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1: 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Il est 13h sur Radio Campus Paris et tout de suite, vous allez écouter la rediffusion de la matinale d'hier soir jusqu'à 14h.
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6: Nous sommes le mardi 16 juin et aujourd'hui, j'accepte que j'ai besoin de temps pour avancer et pour me projeter. Parce qu'en amont, il n'y a pas de période d'essai, pas de structure d'insertion amoureuse par activité sentimentale. Ça n'existe pas. Il n'y a pas non plus de concert en insertion sentimentale. Alors du haut de mes 26 ans, j'essaye d'accepter mes parts d'ombre, mes peurs, mes craintes d'engagement et surtout ma part qui accepte que je ne suis pas Beyoncé tous les jours. Que je ne peux pas avoir de la clarté sur tout. Que je ne peux pas avoir confiance en tout. Que je dois accepter que parfois je peux flancher. Parfois je peux être moyenne. Alors pour mes flanchages, pour qu'ils ne soient pas trop réguliers et surtout qu'ils soient moins en boucle dans ma tête, il y a mes amis, ma psy et ma sœur Lucie qui sont déjà passées par là, qui savent que les doutes et les peurs ne sont jamais illégitimes, qu'il faut savoir les écouter et les comprendre pour avancer. Que avoir peur, c'est juste le signe que les parts d'ombre en toi se réveillent, que nos peurs sont belles et qu'elles ont juste besoin d'être rassurées, écoutées et surtout prises dans les bras. Que parfois, fondre en larmes, c'est juste le signe qu'on a besoin de se libérer. Nos peurs, elles sont là pour nous protéger, pour nous éviter de sauter à pieds joints dans le vide sans protection et nous permettre de courir quand un lion nous poursuit. Moi, mes peurs les plus présentes, c'est la peur de l'abandon et celle d'avoir fait de la merde, d'avoir été nulle, d'avoir été à côté de la plaque. Alors ma façon de leur en parler, c'est de leur écrire, c'est parfois de vous le délivrer ici, à la radio, dans un micro, mais surtout c'est de poser mon cerveau, de ranger mes pensées en faisant par exemple une page Notion avec les points positifs et, négatifs d'une personne que j'ai datée récemment, ou bien d'écrire 5 pages sur mon ex que j'ai rencontré sur une péniche. Pour délivrer mon cerveau de ces pensées, j'ai besoin de poser les choses, d'en faire des chroniques, des éditos à la radio, des newsletters, et peut-être un jour un spectacle. Alors oui, ces derniers jours, j'ai trop pensé. Alors à cause de qui, à cause de quoi? Je crois qu'il le sait déjà. J'avais l'impression d'être un hamster en cage qui ne savait pas où aller. Parce que je me disais qu'il fallait que je me détende, qu'il fallait que je profite de ce que j'avais entre les mains. Mais dimanche soir, après un long appel avec ma sœur, j'ai retenu 3 leçons. Les parts de toi qui ont peur, elles ont juste besoin d'être écoutées. Alors sois tendre avec elles. Ces parts, elles se sont formées pour te protéger, sauf que personne ne leur a dit qu'aujourd'hui,

0: Tu avais envie de profiter pleinement et non plus d'avoir peur. Et puis fais ce qu'il te plaît et ce dont tu as besoin, même si c'est parfois de faire des tableaux Excel de tes dates et de tes émotions. Entretien de la matinale, Grégory reçoit Alexandre Poidaz, responsable plaidoyer climat et inégalité chez Oxfam France, pour parler de leur dernier rapport sur les 100 plus grandes entreprises européennes françaises. Dans la deuxième partie, Eloane recevra Suna, alias Antoine Enius, pour parler de son nouveau morceau dans le Zoom. Abel nous parlera canicule dans sa chronique actu et Grégory nous parlera encore de tips pour être heureux au quotidien dans sa chronique libre. Vous écoutez la matinale de 19h de Radio Campus Paris sur le 93.9 FM en Ile-de-France et on passe tout de suite au grand entretien de la matinale.
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0: Alors, Alexandre, bonsoir.
2: Oui, bonsoir.
0: Oui, alors vous êtes donc responsable plaidoyer climat et inégalité à Oxfam France et c'est Grégory qui va vous interviewer. Je vous laisse.
3: Bonsoir. Merci. Alexandre Poidaz. Donc comme vient de dire Diane, vous êtes responsable plaidoyer climat et inégalité au sein d'Oxfam France. Vous intervenez très régulièrement en tant que porte-parole sur les questions de la régulation des multinationales. Nous allons donc ensemble tenter d'y voir plus clair dans cette relation étroite qu'entretiennent multinationales et inégalités, et plus spécifiquement en interrogeant les inégalités qui concernent les personnes. Alors avant de rentrer dans le vif du sujet, j'avais déjà envie qu'on comprenne d'où on parle. Donc rapidement, Oxfam France, c'est une association de solidarité internationale et une ONG de référence dans la lutte contre la pauvreté et les inégalités mondiales. Les revenus de l'association proviennent principalement des dons des citoyens. Vous me dites si je me trompe, hein, bien sûr. Ce qui offre à vos actions une réelle indépendance. Cette indépendance face au pouvoir politique et aux grandes entreprises est la marque de fabrique d'Oxfam depuis toujours, tout comme vos analyses parfois choc et vos rapports souvent très commentés, voire controversés. Vous venez justement d'éditer un nouveau rapport. Donc, est-ce que vous pouvez nous expliquer votre méthodologie, comment vous procédez pour récolter toutes les informations essentielles à l'élaboration de ces rapports, et peut-être en parlant aussi de l'outil Corporate Inequality Framework réalisé en collaboration avec l'association Data for Good.
2: Oui, alors on a par le passé pas mal sorti de rapports du côté d'Oxfam France sur les inégalités au sein des multinationales, du CAC 40. Après, on l'a aussi élargi en France aux 100 plus grandes entreprises françaises. Et là, pour la première fois, on s'est intéressé aux 100 plus grandes multinationales européennes. Donc, c'est basé sur le classement de Fortune 500 Europe, qui classe les 500 entreprises les plus riches d'Europe à partir de leur chiffre d'affaires. Donc là, on a regardé le top 100 et on a essayé d'évaluer les inégalités de genre, les inégalités de richesse, les inégalités climatiques générées par ces entreprises au prisme de 40 indicateurs, donc il y a beaucoup de données. Le constat principal du rapport, c'est que sans régulation, les multinationales alimentent les inégalités. Et donc pour collecter ces données, en fait, on est simplement allé rechercher grâce à un fournisseur de données lors des trois dernières années, entre 2022 et 2024, donc lors des années disponibles, dans les documents de référence ou les rapports financiers de ces entreprises. Donc c'est vraiment des chiffres qu'on n'a pas inventés, mais que les entreprises elles-mêmes dévoilent. Et d'ailleurs, avant de publier l'étude, on a contacté l'ensemble des entreprises pour vérifier que nos chiffres étaient justes.
3: Donc c'est des chiffres qui sont accessibles par tous et toutes.
2: Oui, exactement, sauf que nous, on a fait un travail de collecte des données. Donc souvent, les rapports de référence des multinationales, ça fait 500 pages. Et pour aller trouver la donnée du versement de dividendes, du rachat d'actions qu'elles font chaque année, du bénéfice qu'elles font chaque année, des inégalités entre les hommes et les femmes, ou de l'empreinte climatique, c'est pas forcément facile de comprendre ou de voir. Donc là, on a collecté l'ensemble de ces données et en fait, on les a mis... On a agrégé des données pour savoir qu'est-ce que ça donnait au niveau de la moyenne de ces entreprises, mais on l'a aussi mis dans des tableaux grâce à Data for Good, comme vous l'avez dit, qui nous a permis de mettre dans des tableaux, dans un outil en ligne, le Corporate Inequality Footprint, via des diagrammes ou des camemberts ou des choses comme ça, une visualisation assez simple de ces données. Et après, on peut s'amuser à filtrer par entreprise, par pays, par secteur d'activité, par année, qu'est-ce que ça donne.
3: Ouais, j'ai vu sur votre site, on y a accès et c'est vrai que c'est très complet et on peut s'amuser comme ça à regarder un petit peu partout. Mais du coup, on est sûr de ces données que les entreprises donnent ?
2: Ah oui, on est assez sûr de ces données par les entreprises. Et puis d'ailleurs, bon, il y a 70% des entreprises qui nous ont répondu, qui ont confirmé les données. Et par ailleurs, vu les résultats qu'on a trouvés, qui sont quand même assez choquants, on pourra en parler après, on est assez sûr que ça va... Bon, en tout cas, si c'est pire, bah, ce sera vraiment très très grave.
3: Parce que vous savez quand même qu'on vous accuse parfois de manipuler les chiffres aussi. Entre autres, entre autres les économistes libéraux, des think tanks de droite, etc. Donc, qu'est-ce que vous répondez à ces gens ?
2: Oui, alors, on peut prendre votre question de deux sens. On peut effectivement se dire que ces données sont conservatrices. Donc, en fait, on se base uniquement sur ce que disent les entreprises. Donc, peut-être qu'elles minimisent, par exemple, leur empreinte carbone ou qu'elles minimisent leurs inégalités. Ça, c'est la première chose. Et par ailleurs, là, justement, par rapport aux critiques qu'on peut avoir... En fait, là, on a juste pris ce que disent les entreprises. Okay. Donc, il n'y a absolument pas de... C'est juste de la collecte de données. Donc, il n'y a pas matière à critiquer. Là, les critiques qu'on a pu recevoir, et on pourra éventuellement en parler, c'est sur le partage des bénéfices. Donc, nous, on a regardé le partage des bénéfices et des économistes néolibéraux nous ont dit, mais il faut regarder le partage de la valeur ajoutée. Mmh. Alors, on a aussi déjà regardé le partage de la valeur ajoutée dans d'autres rapports. L'enjeu, c'est que là, on a regardé au niveau européen. Donc, on a regardé le partage de la valeur ajoutée dans d'autres rapports français. Et il se trouve que c'est exactement la même dynamique que pour les bénéfices. Et donc, ça nous permet de répondre à ces économistes néolibéraux. Et par ailleurs, pourquoi on ne l'a pas fait pour ce rapport sur le partage de la valeur en général ? Je pourrais expliquer après la différence entre bénéfices et valeur ajoutée. C'est qu'en fait, c'est beaucoup plus compliqué pour l'ensemble des entreprises européennes. En fait, la valeur ajoutée, c'est un outil qu'on utilise beaucoup en France, que les économistes néolibéraux utilisent beaucoup en France, beaucoup moins dans d'autres pays européens, où on a par exemple besoin de savoir le montant d'impôts qu'elles payent, le montant de cotisation sociale qu'elles payent. Et en France, la plupart des entreprises dévoilent cela, mais pas dans d'autres pays européens. Donc, c'est plus compliqué d'agréger ces données-là. Mmh. C'est pour ça qu'on a regardé que le partage des bénéfices. C'est un exemple de point de données qui peut faire débat, par exemple.
3: Très bien. Oui, bah, j'avais lu aussi, effectivement... Quand vous utilisez le patrimoine virtuel pour calculer tout ça, ce que gagnent les patrons des grandes entreprises, etc., enfin, que c'était remis en question. Ou la critique du scope 3, mais c'est dans un autre domaine, effectivement.
2: Ouais, sur la, combien gagnent les patrons, ça, c'est pas dans ce rapport, c'est plutôt d'autres rapports. Mmh. C'est par exemple là, mais c'est même pas Coxham qui le dit, vous avez peut-être dû voir que le week-end passé, l'actualité, c'était que pour la première fois dans l'humanité, il y a un homme, Elon Musk, qui a une fortune de plus de 1 000 milliards de dollars. Et cette fortune, elle est générée grâce à la valorisation de ses actions en bourse, notamment de Tesla ou de SpaceX. Mmh. Et donc, effectivement, ce n'est pas de l'argent qu'il a concrètement sur son compte en banque, mais s'il vend ses actions, il a cet argent. Et par ailleurs, il peut utiliser ses actions pour emprunter plus d'argent qui lui permet d'acheter des entreprises ou des médias ou des réseaux sociaux comme X Twitter. Ça lui permet aussi cet argent de le mettre en hypothèque, ce qui lui permet par ailleurs d'avoir un accès à des biens de luxe, à des biens immobiliers, à des yachts, à des choses comme ça beaucoup plus facilement. Donc voilà. Mais bon, ça c'était pas le cœur du rapport, mais effectivement, ça peut être une des critiques qui arrive régulièrement.
3: Donc si on en vient au cœur de ce rapport-là, justement, on peut peut-être parler des écarts de salaire. Donc vous nous dites qu'en 2024, la rémunération moyenne des PDG des 100 plus grandes entreprises européennes a atteint 6 millions d'euros, soit 78 fois plus que le salaire moyen de leurs salariés. Vous citez évidemment le cas Carrefour en France, où le PDG Alexandre Bompard gagne 361 fois plus que ses salariés. D'ailleurs, vous vous demandez dans ce rapport si M. Bompard travaille 361 fois mieux qu'une caissière d'un de ses supermarchés. Donc plus sérieusement, qu'est-ce qui justifie de tels écarts et comment même l'Europe laisse ça possible ?
2: Bah, selon nous, ça ne se justifie pas, de tels écarts. Ces écarts existent parce que c'est le Far West au niveau de la régulation, c'est-à-dire qu'on est dans une situation où le modèle européen suit le modèle américain de la tronçonneuse de Trump qui laisse faire les entreprises sans intervention de l'État. Et donc, en fait, on n'a pas de régulation sur les écarts de rémunération au sein des entreprises. Donc, si on laisse le Far West, voilà ce qui se passe, on a des inégalités. Et il se trouve que la dynamique d'accroissement des écarts de salaire est de plus en plus importante. Il y a 10 ans, ces écarts de salaire, là on parle de 78 fois plus élevés, c'était 60 fois plus élevé. Donc en fait, c'est de pire en pire. C'est ça qui est très important de souligner avec le rapport. Ce qui nous a choqué, nous, on a tendance à voir ce type de données, mais c'est qu'en fait, à chaque fois qu'on va sortir de nouveaux rapports, y compris au niveau européen, c'est de pire en pire.
3: Donc il n'y a pas de raison que ça s'arrête, en fait.
2: Voilà, si on ne les arrête pas, il n'y a pas de raison que ça s'arrête. Et en fait, il y a des solutions pour les arrêter, puisque en fait, ce qui est aussi intéressant, c'est de voir les bonnes pratiques dans le rapport. Alors, il n'y a pas une entreprise parfaite, mais selon le point d'indicateur qu'on va regarder, il y a des entreprises qui performent mieux que les autres. Et là, typiquement sur les écarts de salaire entre PDG et salariés moyens, il se trouve qu'il y a des bonnes pratiques, par exemple de EDF ou de SNCF, qui ont un écart de 1 à 20 et pas de 1 à 78 en moyenne, ou de 1 à 361 pour Carrefour. De 1 à 20 avec une rémunération qui est plafonnée à 450 000 euros par an pour les PDG. Pourquoi ? Tout simplement parce qu'en France, il existe une loi sur le plafonnement des écarts de salaire pour les PDG des entreprises publiques. Et c'est là où SNCF et EDF se démarquent. Et donc, en fait, c'est totalement possible. Et est-ce que ça mine derrière la compétitivité de SNCF et EDF ? A priori, non. A priori,
3: oui, parce que ça, c'est ce qu'on vous oppose à chaque fois. Voilà. Que ça va, c'est toujours l'argument qui revient, quoi.
2: Mais a priori, il y a des PDG à la tête de ces entreprises, ça se passe bien. On n'entend pas qu'ils sont beaucoup plus incompétents que d'autres entreprises qui sont cotées. Donc c'est plutôt des faux arguments, des mythes du néolibéralisme qu'on critique. Et c'est pour ça qu'on dit qu'il faut absolument de la régulation, il faut absolument une loi pour contenir ces inégalités. Ça continuera.
3: Donc là, qu'on comprenne bien, donc ces entreprises françaises dont vous parliez, c'est parce qu'elles sont dans le public, c'est ça ?
2: Et si on laisse faire le marché ?
3: Allô.
2: Elles sont pas exactement dans le public, mais elles sont des entreprises publiques, c'est-à-dire que elles sont possédées en majorité par l'État.
3: Ok, voilà. Très bien.
2: Donc SNCF et EDF, l'actionnaire majoritaire d'EDF et SNCF, c'est l'État français.
3: Mais par contre, donc, ce que vous êtes en train de nous dire, en gros, c'est que ailleurs, en France ou en Europe, on peut faire tout et n'importe quoi rapport aux droits des salariés ou même l'écologie, quoi.
2: Bah alors, sur les écarts de salaire, oui, là c'est ce dont on parlait. Sur l'écologie. Il n'y a aucune loi qui oblige aux entreprises de réduire leurs émissions de gaz à effet de serre. Alors, il y a eu deux directives assez importantes qui avaient été votées par la Commission européenne et sur lesquelles la Commission européenne, donc un peu le gouvernement de l'Europe, est revenue par ce qu'on appelle le paquet omnibus. C'est une loi de dérégulation. Vous avez peut-être entendu ce gros mot fin 2025 en Europe. Et en fait, c'est la Commission européenne elle-même qui est revenue sur des lois de régulation qu'elle avait mis en place. Elle avait mis en place deux lois de régulation, une loi sur le reporting extra-financier, c'est-à-dire en gros c'est demander aux entreprises d'avoir plus de transparence, par exemple sur leur empreinte carbone. Et donc là on voit par exemple que de ce point de vue-là, de plus en plus d'entreprises vont dévoiler leur empreinte carbone, l'ensemble de leur empreinte carbone. Et ça c'est hyper intéressant, quand cette loi a été mise en place, alors qu'il n'y avait que 22% d'entreprises européennes qui publiaient leur empreinte carbone, en totalité, désormais il y a 60% des entreprises européennes qui publient en totalité leur empreinte carbone. Ça, sur la transparence. Et après, il y avait une loi sur le devoir de vigilance des multinationales qui dit les entreprises, les multinationales doivent être vigilantes sur leur impact social, sur les impacts sur leurs travailleurs et sur leur impact environnemental sur l'ensemble de la chaîne de production. C'est-à-dire pas qu'en France. C'est-à-dire que si Zara, Carrefour, n'importe quelle multinationale a des activités qui sont en dehors de la France et y compris dans le sud global, en fait, leur filiale dans le sud global, leur entreprise qui sont implantées dans d'autres pays du sud global, ça peut être des pays africains, des pays d'Amérique du Sud, des pays asiatiques, sont contraints par la loi, y compris du devoir de vigilance, et donc doivent avoir une rémunération digne pour les salariés, doivent réduire leurs émissions de gaz à effet de serre, etc. Et malheureusement, ça a été complètement détricoté au niveau européen. Donc aujourd'hui, il n'y a pas de régulation forte sur ces deux domaines-là, en tout cas.
0: Merci beaucoup, Alexandre. On va se laisser, on va revenir juste après. On va faire juste une petite pause musicale. On va écouter Joey Gluten de Schlagos Airlines.
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1: Merci. On vient d'écouter Joey Gluten de Schlagos Airline et tout de suite, on reprend la matinale.
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1: Alors, avant cette pause musicale, on était avec Alexandre Poitaz et Grégory. De quoi vous parliez, dis donc ?
3: Eh bien, on parlait... Alexandre, vous êtes toujours là ?
4: Oui, bien sûr, je suis toujours là.
3: Donc, on parlait des inégalités, là, du coup, en écart de salaire, plutôt entre le haut et le bas, si on peut dire un peu comme ça. Et là, j'aurais bien aimé qu'on parle des rapports entre les genres. Votre rapport montre que le pouvoir reste ultra masculin. À peine 10% des postes de direction sont occupés par des femmes. Pire, à poste égal, les hommes gagnent en moyenne 10,7% de plus et l'écart grimpe à près de 23% au niveau des PDG. Alors que, et c'est ça le pire, presque toutes les entreprises affichent des chartes soi-disant éthiques sur l'inclusion. Donc comment c'est possible ? Ces chartes sont une sorte de vitrine magique mais que personne ne questionne jamais ?
4: Oui, c'est un peu ça. C'est-à-dire que en fait, il y a des chartes, mais elles ne sont pas vraiment mises en place. C'est un peu du gender washing, si vous voulez, un peu comme le greenwashing. C'est-à-dire qu'on peut dire on va prêter serment et dire oui, on va faire des belles choses, mais en fait derrière, s'il n'y a pas des actions concrètes, c'est pas le cas. Mais pour autant, il faut quand même souligner que, en tout cas, c'est un peu le critère, les inégalités de salaire entre les hommes et les femmes. C'est vraiment ce qui, c'est ce qui va mieux, en tout cas dans dans le rapport, ce qu'on a constaté, c'est ce qui s'améliore avec la tendance. L'écart, c'est-à-dire les inégalités, ont tendance à se réduire.
3: Très lentement. Pourquoi ? Parce qu'il y a plus en plus. Mais ça,
4: ouais, voilà,
3: quand
4: trop
3: même.
4: Lentement. Oui, voilà, il faut quand même le dire, mais trop lentement, effectivement, par rapport aux chiffres que vous avez donnés, c'est quand même choquant à l'heure actuelle. Mais ça s'améliore grâce à justement de la régulation. Donc, il y a à la fois des régulations qui existent, par exemple en France, pour avoir un minimum de femmes au sein des conseils d'administration. À 40% par exemple. Donc on se retrouve avec des entreprises qui ont plus de femmes en fait dans le conseil d'administration des boîtes que d'hommes. Donc ça montre qu'il y a des bonnes pratiques qui sont mises en place petit à petit grâce à la régulation. Ça existe aussi en Angleterre, ça existe aussi en Espagne ou en Allemagne. Et puis il y a aussi, on l'a dit tout à l'heure, pour l'empreinte carbone, mais là c'est pareil pour les écarts de salaire, il y a une obligation de transparence sur les écarts de salaire entre les hommes et les femmes, et donc plus il y a de transparence, plus ça va contraindre les entreprises à réduire les émissions, à réduire les inégalités. Mmh. Et donc voilà, ça va dans la bonne direction, même si ça va pas assez vite, mais il faut généraliser ces pratiques-là au niveau européen.
3: Mais concrètement, on a du mal à comprendre qu'est-ce qui bloque pour payer une femme autant qu'un homme à poste égal en fait, c'est quoi le problème ?
4: Le problème se résume en 5 lettres, ça s'appelle le MEDEF. c'est tout simplement que, en fait, la plupart du temps, en fait, on va avoir des écarts de salaire à poste égal qui existent encore, mais c'est souvent, en fait, les écarts de salaire sont encore présents entre les hommes et les femmes, pas forcément à poste égal. Mais le souci, c'est que généralement, les femmes sont dans des métiers qui sont moins bien valorisés par la société, alors que ça n'a pas lieu d'être. Et donc, si vous voulez, il faut revaloriser ces métiers-là, sauf que ça veut dire plus de charges et plus de coûts pour les entreprises. Or, le but d'une entreprise est avant tout de faire du profit, peu importe les objectifs sociaux, environnementaux, ou de lutte contre les discriminations, ou de lutte contre les inégalités. Et donc là, on a le lobby du MEDEF, le lobby des grosses entreprises, qui vont avant tout essayer de ralentir ce type de directive, ce type de loi. D'ailleurs, devait y avoir une directive européenne qui devait être transposé. Donc, c'est-à-dire à chaque fois qu'il y a une loi en Europe, il y a un certain temps, environ 1 à 2 ans, pour que chaque État membre de l'Union européenne la mette en place. Et en fait, il y a justement une loi qui visait à plus d'écart de transparence sur les salaires entre les hommes et les femmes, y compris à poste égal, pour encourager cela. Et la France, elle devait le mettre en place le 7 juin, la semaine dernière. Mmh. Elle n'a toujours pas mis en place, donc elle est en retard.
3: Et pourquoi
4: sur ce même principe, à cause de la pression du MEDEF.
3: D'accord, ok. Et ça, donc, ces politiques-là, ça rentre dans ce qu'on vous appelait diversité, équité, inclusion. Ça, c'est ça, les politiques de l'Union européenne qui sont proposées pour améliorer tout ça ?
4: Oui, exactement. Il y a aussi, par exemple, la place des handicapés, la place des minorités, le fait qu'ils aient des chartes aussi qui luttent contre le racisme, le fait qu'il y ait des chartes qui existent lorsque les entreprises vont embaucher, d'être sûr qu'il n'y a pas de discrimination liée au genre, mais aussi à l'ethnie, liée à la religion, liée à la race, etc.
3: Non, mais excusez-moi, mais quand vous m'en parlez, j'ai l'impression d'avoir des petits bouts de papier qui traînent dans des bureaux, mais que ça ne sert à rien, en fait.
4: Bah pour l'instant, c'est effectivement ça. Nous, dans les chiffres qu'on a vus, c'est qu'il y a beaucoup d'entreprises qui disent que c'est important, mais en réalité, il n'y a que à environ 1% des entreprises qui mettent vraiment en place, c'est-à-dire qu'elles peuvent le dire, mais qui ont vraiment en place des politiques descriptives qui disent comment ils forment leur RH, comment ils vont recruter, etc., et qui le mettent en place. Donc effectivement, on revient sur ce truc de c'est des promesses, mais derrière, dans les actions, bah, nous, on n'a pas assez de données qui confirment qu'elles le mettent vraiment en place, si ce n'est une vraiment toute petite minorité d'entreprises. Et ça, on voit bien l'influence, si vous voulez, des États-Unis aussi là-dessus, qui va ralentir avec tout le discours anti-woke, le discours de Donald Trump, qui va lutter contre les politiques de diversité, qui va lutter contre ce type de choses, et qui va aussi, en fait, avoir cet air un peu mauvais qui se diffuse au niveau européen et qui fait que ça ralentit les régulations qui étaient pourtant dans la dynamique de l'histoire. Alors, et qui semblent aller pourtant dans l'histoire.
1: Si je peux me permettre, pour rebondir sur la partie RH et formation, pour travailler dans le social et dans l'insertion professionnelle, je trouve que c'est quand même un discours qui est quand même très implémenté pour fausser le fait qu'il y a un vrai problème au sein et structurel au sein des entreprises, au sein des structures. Souvent, c'est des structures qui, en plus de ça, sont très, très, très, très, très importantes. Et comme vous le disiez, bah, c'est les entreprises les plus, qui ont le plus d'argent, etc. Mais qui, en fait, font des politiques RH de formation pour s'intéresser aux handicaps, etc. Mais qui, concrètement, ne font rien structurellement pour avoir une accessibilité, que ce soit les personnes en situation de handicap, que ce soit des personnes sur les sujets de minorité de genre, sur les sujets d'inclusion, etc. Et je trouve que c'est quand même assez, comme disait Greg, moi je vois aussi un peu le truc de oui, c'est des beaux papiers, c'est des belles affiches, c'est des belles couleurs, mais qui concrètement, structurellement, au sein des entreprises, ne se mettent pas en place.
4: Vous avez totalement raison, je suis d'accord avec vous. Et c'est aussi pour ça que, par exemple, est-ce qu'on a évalué si, par exemple, il y a une enveloppe financière associée à cela? Est-ce que c'est juste de la transparence et d'écrire dans le rapport annuel pour dire « ah oui, on fait ça », mais est-ce qu'il y a vraiment une enveloppe financière associée? Est-ce qu'il y a des revalorisations associées à des discriminations qui pouvaient avoir lieu par le passé, etc. Et c'est là où on va juger que, en fait, il n'y a qu'une très petite minorité d'entreprises qui ont vraiment des politiques solides et que derrière, il y a peut-être une volonté, une transparence qui est dite, mais concrètement, nous, on n'a pas les moyens de pouvoir juger cela.
1: Oui, et puis que ce soit des belles formations qui soient payées, mais qui ne soient pas mises en place aussi sur la structure RH, par exemple, sur l'accessibilité des personnes en situation de handicap.
4: C'est ça.
3: Donc du coup, par rapport à tout ce qu'on vient de se dire, Oxfam, vous avez des recommandations concrètes pour faire avancer
4: les
3: choses?
4: Oui, on en a beaucoup, et notamment, alors nous, on dit que la priorité, c'est vraiment la régulation, donc c'est-à-dire que l'État retrouve son rôle de gendarme et puisse réguler ce marché pour que les entreprises puissent entreprendre, mais dans un cadre défini. On invite aussi les entreprises à mettre en place par elles-mêmes, avant la régulation, des bonnes pratiques, et ça existe. Et donc, les principales recommandations qu'on a, c'est par exemple de limiter les écarts de salaire de 1 à 20, comme ça existe pour les entreprises publiques, dont on a parlé avant. Il faudrait le généraliser à toutes les entreprises, ce serait possible de l'inscrire dans la loi. On propose de plafonner la rémunération des actionnaires. Voilà, c'est ça. C'est-à-dire que de plafonner la redistribution des profits pour qu'il y ait une... Aujourd'hui, il y a 70% des bénéfices qui vont aux actionnaires, 70%, ce qui laisse que 30% pour les salariés ou le réinvestissement. On dit qu'en fait, il faudrait un tiers, un tiers, un tiers. Et donc, si on plafonnait environ un tiers pour les actionnaires, c'est déjà suffisant, hein, c'est pas anticapitaliste qu'on dit, c'est-à-dire que les actionnaires sont quand même rémunérés, ça laisserait énormément de marge de manœuvre financière derrière pour de l'investissement dans la transition écologique, pour du réinvestissement dans la lutte contre les discriminations, etc. etc. Donc, il y a vraiment des marges de manœuvre financière. On propose aussi qu'il y ait beaucoup plus de plans pour que les salariés deviennent actionnaires, donc pour qu'il y ait une meilleure représentation des salariés au sein des comités de direction. Donc ça peut être le board, ça peut être des comités exécutifs, etc. Ce qui permet d'avoir une meilleure démocratie au sein des entreprises.
3: Très bien, on a compris tout ça. Pour terminer l'émission, cet entretien, j'avais envie de parler, parce que comme on est sur Radio Campus, j'avais envie qu'on s'adresse peut-être un petit peu aux étudiants. Donc quand on voit des marques ultra populaires comme Inditex, donc Zara, afficher des ratios d'inégalité de 322 pour 1, quel est le message d'Oxfam? Faut-il boycotter ces entreprises en tant que consommateurs et refuser d'y postuler en tant que futur diplômé? Idem pour ouais, travailler au sein des entreprises polluantes, faut-il refuser ou au contraire les intégrer pour changer les choses de l'intérieur?
4: C'est une très grande question. En tout cas, ce qu'on veut, c'est que chacun puisse être conscient de cela. Donc la première chose, c'est si ça vous tient à cœur et si vous ne trouvez pas ça normal qu'il y ait un écart de 1 à 300, et que vous postulez dans ce type d'entreprise, essayez, n'hésitez pas à interpeller. Enfin, vous pouvez poser des questions à l'entretien et à dire pourquoi il y a un tel écart de salaire, comment ça se justifie. C'est pas à nous de
3: ouais, enfin,
4: faire un
3: c'est ma
4: jugement
3: partie,
4: moral
3: du coup.
4: Sur.
3: Je pense que si on dit ça à l'entretien,
1: pas être prêt. Concernant l'insertion, moi je vous le dis, ne le faites pas.
4: Non, mais vous avez raison. Non, mais c'était un peu provocateur. Évidemment que ça va être un peu mal vu à l'entretien, mais la question peut être formulée autrement. Est-ce que vous avez des politiques d'inclusion ou un peu challenger, mais de façon intelligente? Bah, j'ai vu que vous dévoiliez votre scope 1 et 2 dans votre empreinte carbone. Est-ce que vous dévoilez votre scope 3? Voilà, ça montre que vous avez un intérêt pour ces sujets-là. Ensuite, c'est pas à nous de dire à chacun où ils doivent travailler et qu'est-ce qu'ils doivent faire. Ce que je peux vous dire, c'est que, en tout cas, si vous êtes déjà en emploi dans ces entreprises, etc., bah, interrogez votre entreprise à l'intérieur, essayez de faire bouger les choses. Moi, ce que je peux vous dire, c'est que je ne crois pas trop au fait qu'on puisse changer les choses à l'intérieur. Parce que moi, ça fait 10 ans que je suis en échange avec les multinationales, je vois surtout que c'est très compliqué de le faire et que, en fait, au final, le pouvoir appartient aux actionnaires et au PDG et qu'on va énormément dépenser d'argent en interne pour essayer de faire bouger les choses et que c'est frustrant. Ça ne veut pas dire que parfois on y arrive. Il y a des bonnes pratiques, à nouveau, je le dis, mais c'est juste qu'effectivement, il va falloir avoir conscience que c'est dans pas la majorité des cas. C'est pour ça qu'il y a des boîtes, je ne dis pas toutes les boîtes, mais il y a des boîtes qui vont avoir des meilleures pratiques que d'autres. Donc allez voir le Corporate Inequality Footprint et regardez un peu qui a les bonnes pratiques par rapport aux inégalités qui vous semblent le plus important.
3: En gros,
4: et demandez pourquoi un tel a une bonne pratique et pas l'autre.
3: Ok. Donc en gros, on peut rien changer de l'intérieur, rien changer de l'extérieur. C'est
1: du
3: pas
1: coup,
3: très optimiste.
1: On va s'enfermer dans un bunker et ça va être faire de la radio.
3: Il nous reste 30 petites secondes. Donc votre conclusion dans ce rapport, elle est forte. Vous dites les inégalités ne sont pas inévitables, donc c'est un choix. Donc là, quel choix politique ou citoyen doit-on faire dès maintenant?
4: Oui, il est trop tard pour être pessimiste, il n'y a pas de fatalité. Ce qu'on veut montrer, c'est qu'il y a des entreprises qui ont des alternatives et qui mettent en place des choses et qui peuvent quand même faire du business, donc c'est possible. Nous, ce qu'on peut faire, c'est en tant que citoyen, interpeller les entreprises lorsqu'on est consommateur de ces entreprises, lorsqu'on est un client de ces entreprises, par exemple des banques ou des choses comme ça, on a le pouvoir de faire ça. Oui. Voter derrière pour des partis politiques qui vont proposer la régulation plutôt que la dérégulation. Et derrière, si on est salarié de ces entreprises, bah, se syndiquer à l'intérieur des entreprises, porter des demandes collectives. En fait, la force, si vous voulez, dans le monde dans lequel on vit, c'est la force du collectif. Donc c'est vraiment se dire que peut-être seul on se sent impuissant, mais 1 plus 1 plus 1 plus 1 dans n'importe quel collectif, c'est ça qui va donner du pouvoir en portant des solutions concrètes et en plaidant, si vous voulez, à l'intérieur, auprès des gens qui ont du pouvoir, que ce soit les responsables politiques ou économiques, pour des réductions des inégalités. Parce que la majorité des gens perdent en fait à ce système économique qui privilégie une minorité plutôt que la majorité.
1: Eh ben, merci beaucoup Alexandre d'être venu au micro de Radio Campus Paris. C'était un plaisir de vous recevoir.
4: Merci pour l'invitation.
1: À distance. J'imagine qu'on peut retrouver du coup le rapport d'Oxfam France sur votre site internet et toutes les infos sur les réseaux de Oxfam. On va clôturer cet entretien avec une pause musicale et on se retrouve juste après. On va écouter Bande d'arrêt d'urgence de Thelma.

0: Et vous venez d'écouter Bande d'arrêt d'urgence de Thelma.
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0: Et maintenant, c'est l'heure de la chronique actu de Abel, tu nous parles canicule.
2: Bonsoir tout le monde, bonsoir Radio Campus Paris, une nouvelle chronique sous grosses gouttes de transpi. Bienvenue dans la France de la chaleur, la France de la canicule, la France du super hot, Édouard Philippe, mais surtout la France de Frenchy Shore. Nous voilà entouré de fours bouillants, les couettes sont rangées, les manches longues disparaissent et les doigts de pied envahissent nos rues. Vous l'avez compris, la canicule revient. Alors à vos spritz, chers auditeurs, et ne quittez plus vos télés pour survivre aux 200 mètres qui vous relient au bar, ou méfiez-vous de vos auréoles des genoux. Et pourquoi pas après tout? Pourquoi pas un monde de terrasses remplies en mars, de débardeurs noirs en rupture de stock, de fleurs jusqu'en décembre, de bulletins météo du Go Décrypte, de rhumes surprises en août, de vieillards agonisants, de malaises passagers sur la ligne 8, de forêts enflammées et de plantes de fraises séchées? Et oui, quelle belle perspective. J'adorerais ce monde mort, où les milliardaires deviennent trillionnaires, partent en vacances dans l'espace, pendant que les gueux d'en bas s'arrachent une bouteille de Ciao Kombucha périmée à coup d'iPhone 17. L'avenir ne fera aucune différence pour les Parisiens. Oui, qu'on est bien dans sa Tesla surclimatisée, à l'abri des scooters, de la pauvreté et de toute forme d'éthique. Heureusement qu'Emmanuel Grégoire est là, on pourra regarder la Ligue des Champions à l'Hôtel de Ville se dessécher sous une œuvre d'art du Pont Neuf ou crever à vélo en traversant la place de Bastille. À bas les grandes villes, retournez aux champs. En voilà une époque formidable. Vous pouvez faire pousser des avocats dans le centre du pays. Une nouvelle pareille pourrait provoquer une exode citadine. De toute manière, d'ici lundi, 38 degrés, les vieux croutons de votre famille devraient être morts et vous léguer leur baraque paumée dans la Creuse. Vous me trouvez cynique? Alors imaginez mon plaisir à l'annonce de la pandémie Covid. Enfin, moins d'humains. Plus de queue pour marcher dans le marais le dimanche. Moins de retraite à payer. Et avec un peu de chance, ça aurait pu emporter l'Akatsuki qui nous dirige. Et ça a bien failli, on pense notamment à Boris Johnson. Mais non, malheureusement, le capital s'est uni pour nous lutter et nous sortir de la crise. Et j'ai failli y croire avec l'antivirus, mais visiblement, il n'était pas assez bien. Alors c'est vrai, c'est une logique immonde, me direz-vous, mais chers amis, c'est mathématique, hein, moins d'humains, plus de ressources et moins de problèmes environnementaux. Ah, c'est choquant, n'est-ce pas? Ou alors j'ai une autre option. Éradication du capitalisme, partage équitable des richesses, sécurisation de l'alimentation et de l'hydratation, protection et restauration des écosystèmes, neutralité carbone, sortie des énergies fossiles, et ça, c'est pas moi qui le dis, mais des milliers de scientifiques, d'économistes et de politiques depuis 40 ans. Et maintenant qu'il fait 40 degrés en mai et qu'on a que des pommes poussées sous serre, c'est qu'il était beau, le Macron avec son programme rassembleur et Nicolas Hulot à sa gauche. Mais fini les escroqueries, maintenant on s'informe, on essaye de comprendre le système et son impact sur l'environnement. En attendant, buvez de l'eau, mettez de la crème et passez une bonne soirée.
0: Merci beaucoup Abel, et du coup je vais mettre de la crème solaire, c'est une très bonne, c'est ce que je retiens. 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Et maintenant c'est l'heure du Zoom, c'est toi Eloane qui nous présente un chanteur.
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0: C'est à toi.
4: Bonsoir Radio Campus, bonsoir Diane, mais surtout bonsoir Suna. On est ravis de t'avoir à nos côtés en cette occasion très spéciale puisque demain va paraître un de tes singles qui est très cool, mais pour l'instant, je préfère garder le secret. Je ne vous dis même pas son titre, alors chers auditeurs, restez bien avec nous jusqu'à la fin de cette interview. Suna, de ton vrai prénom Antoine, je compte te présenter brièvement pour ceux qui ne te connaissent pas, la honte d'ailleurs. Ta musique, elle est à croiser de la house, de l'électro, de plein de styles qui accompagnent parfaitement ta voix grave. Un peu cosmique d'ailleurs, si je puis dire. Tu chantes en français, en anglais, mais aussi en espagnol, comme dans ton dernier single Montagna, qui est sorti en mars. Tes influences, elles aussi, entre Fortet, Muddy Monk. Certains de tes sons font aussi un peu penser à Miel de Montagne. Est-ce que tu peux un peu nous parler de ton parcours, de comment t'en es arrivé à cette hybridité et de comment tu t'es un peu construit ta signature?
5: Salut Loane.
4: Salut.
5: Écoute, ouais, ça a été un parcours, ça s'est fait avec plein de chance, plein de rencontres. Initialement, moi, je travaillais dans la publicité. J'ai fait des études de publicité et j'ai travaillé à l'étranger, à Shanghai. Et j'ai toujours fait du son dans ma chambre la nuit, dès que je pouvais. Et je mettais tout ça sur SoundCloud. Okay. Et il y a un moment où il y a eu un ou deux tracks qui ont commencé à fonctionner un petit peu, où j'ai su qu'il y avait un retour un peu positif. Et du coup, j'ai quitté mon agence de pub et je suis rentré à Paris en mode, je vais tester juste voir si ça marche ou pas au bout d'un an. Et en fait, j'ai fait un concours de remix pour Tsugi et j'ai gagné le premier prix. Et après, ça s'est fait assez rapidement. J'ai signé avec une maison disque qui s'appelle Pias. Mon premier contrat d'artiste. Et après, j'ai fait mon style au fur et à mesure. Je l'ai affiné. Parfois, j'ai fait des écarts de style. Je suis allé plus dans la pop. Parfois, je fais plus de techno. Parfois, la musique. J'ai commencé plutôt avec du Nicolas Jarre, entre guillemets. Tu vois, ce style au tout début. Et j'ai fait mon premier album il y a 5 ans, qui était assez pop. Et là, j'ai fait une petite pause. et je reviens avec des sons vraiment, je me prends moins la tête. Mm-hmm. Je fais juste ce qui me passe par la tête et j'essaie de le sortir sans trop réfléchir à quel style je dois adhérer, qu'est-ce que je dois faire, etc. Je me laisse porter, en vrai, maintenant.
4: Et en parlant de remix, tu l'as mentionné rapidement, le hit qui t'a finalement fait percer, comme on l'entend aujourd'hui, c'est ta reprise des Sunlight des Tropiques, en featuring avec Yumi il y a 6 ans. Alors sur YouTube, déjà, le titre cumule 465 000 vues. Quand on se penche un peu sur les commentaires, le public est unanime avec des phrases comme « Cette reprise sublime, l'original, tuerie de l'été » ou même « L'orgasme auditif le plus puissant que j'ai eu ». Bref, des gens du monde entier s'accordent à dire que Gilbert Montagné, tu l'as envoyé aux oubliettes avec une version pleine de rêverie, avec un drop super entêtant. Comment est-ce que vous avez vécu un peu cet engouement avec Yumi? Est-ce que quand t'as composé cette prod, tu t'es dit « là, je suis en train de pondre un classique » ou est-ce que ça t'a surpris un peu?
5: Alors pas du tout, c'est ça qui est toujours marrant, c'est que tu sais pas... Souvent les gens disent ça, mais c'est du vrai. C'est que nous, on l'a fait avec Yumi avant le Covid, du coup. J'ai sorti mon album et elle était chez moi. J'ai une maison dans le sud de la France, chez mes parents. Et on s'est dit, viens, on va au studio et on teste un petit morceau. Et quand c'est sorti, enfin, on a fait plusieurs versions. Et quand c'est sorti, tout de suite, on s'est dit, ok, il se passe un truc. C'est parti assez fort. Et aujourd'hui, le track m'appartient plus, quoi. Ouais. Il a été validé par Gilbert Montagné qui m'a fait un message.
4: Ah bon?
5: Ouais.
4: Il t'a dit quoi?
5: Il m'a dit, super reprise, on adore, tu as tout mon accord pour faire cette chanson là, tu vois. Grand Prince, tu vois, adorable. Et bon, et il part pas se coucher à cause de moi, mais en tout cas il m'a bien aidé, sa chanson elle est quand même super, quoi.
4: Ouais.
5: Mais c'est vrai qu'on la turn un peu plus down, plus mélancolique, un peu fin d'été, et c'est ce qui fait que ça a parlé aux gens. Et puis une reprise aussi, ça leur parle forcément, ça touche la nostalgie. Là, il est joué tout le temps, là, surtout l'été, là, c'est à tous les mariages et tout. Où tu vas à la plage, il passe sur les restaurants de plage et tout, c'est assez drôle, quoi. C'est super agréable, c'est super agréable.
4: Mais c'est ce qu'on disait un peu tout à l'heure, c'est que t'as ta vraie empreinte. Enfin, genre, quand on parle du hit de base de Gilbert Montagné, c'est un monde totalement différent, ce que tu proposes. C'est quelque chose, comme tu disais, d'un peu plus slow, mais beaucoup plus électro aussi.
5: Oui,
4: et avec la voix de Yumi, c'est hyper intéressant comme mélange. Je pense que c'est pour ça que les gens disent Gilbert Montagné au tapis et tout. C'est juste que c'est un peu new wave comme nous, on écoute maintenant plus des musiques d'été, donc c'est trop cool en vrai. Donc bravo à toi en tout cas.
5: Merci beaucoup, c'est gentil. Et puis big up aussi à Yumi qui a fait le job incroyable sur ce morceau, et elle va chanter aussi pour moi sur mon album. Elle a une voix fabuleuse, et c'est vrai que sur cette reprise là elle a fait mouche, hein. C'est elle qui a proposé cette top line là un peu différente, et c'est super.
0: Et big up à Gilbert Montagné aussi, ou pas?
5: Comment?
0: Big up et big up à Gilbert Montagné,
5: bah,
0: ou
5: merci,
0: pas
5: Gilbert,
0: big up,
5: hein, merci, Gilbert. Et Didier Barbelivien aussi, ces deux compositeurs dessus, big up à eux.
4: Et après le confinement, t'en as parlé un peu tout à l'heure, tu canalises toute ta créativité dans un nouveau format qui est la musique à l'image, c'est-à-dire que t'as composé plein de musiques et géré le sound design de spots publicitaires comme pour Skin, le site d'Action, La Roche Posée, etc. Tu t'en es aussi chargé pour des courts-métrages comme Stickman Soul d'Augustin Lacap, qui fait partie de la sélection officielle 2021 du Nikon Festival. Je l'avais vu personnellement,
5: donc
4: ça a été incroyable, le multiverse. D'ailleurs, à titre personnel, j'adore ce que t'as fait pour le court-métrage, c'est hyper absurde, très 80s.
5: Oh, cool.
4: Et en plus, tu joues le protagoniste dedans, donc on peut rajouter aux cordes de ton arc celle de comédien. Comment est-ce que tu composes tes univers sonores en adéquation avec les univers visuels qui te sont imposés? Genre, de quelle façon c'est différent de quand tu composes des titres pour toi-même? Est-ce que la publicité, c'est plus exigeant, par exemple?
5: Déjà, bravo, parce que t'es au courant de tout, hein, tu vois tout.
4: Et oui, je suis plein de recherches.
5: Un exercice que j'ai adoré faire quand je me suis mis à la musique à l'image. Ça te permet un peu, en tant que compositeur, moi je fais de la musique que pour moi depuis toute ma vie, tu vois. Et quand tu dois en fait travailler avec quelqu'un d'autre au sujet pour des images, c'est comme un exutoire, parce que tous les styles sont possibles. T'es au service des images, mais tu mets ton empreinte quand même. Quoi qu'il arrive, je peux pas m'empêcher de mettre ma patte à moi. Mais ouais, c'est un travail de recherche. Je me laisse plus aller et je fais des expérimentations. Tu vois, je peux faire de la musique Stickman, c'était un peu 80s. Je peux faire de la musique classique. Je peux faire du rap si j'ai envie. Mais c'est pas la musique que je produis moi pour Suna généralement. Mais par contre, ça me fait kiffer de le faire, quoi. Après, ça, je sortirai pas sous mon nom parce que. Mais tu sais pas demain, en fait. Je peux aussi le faire,
4: vrai.
5: Quoi. Mais ça m'a vraiment. Quand je me suis consacré vraiment à la musique à l'image, ça m'a fait du bien. De sortir de mon personnage, de mon son à moi. Et en fait, quand je suis revenu ensuite à ma musique à moi, ça m'a libéré aussi d'un poids. Je me suis dit, en fait, je peux faire plein de choses. Et créativement, je peux aller où je veux. Ouais, c'est chouette.
4: Carrément, c'est trop cool. Et revenons maintenant sur l'actu toute croustillante que j'ai introduite en début d'interview. Demain, sur les plateformes, tu sors un morceau qui s'appelle Rouge Magma. Au niveau des paroles, on se situe sur quelque chose de très estival, écume d'été, reflets salés. Tu racontes une histoire d'amour, mais aussi de langueur, comme s'il faisait tellement chaud que même la prod, elle est imprégnée de cet engourdissement, de cette nonchalance. Même la cover du hit, c'est un ventilateur. Alors, est-ce que tu pourrais un peu nous parler de l'idée derrière cette chanson? Je sais que tu as une anecdote de composition très précise, qui contient ton cousin, une piscine et la Côte d'Azur.
5: Bah écoute, voilà, t'as tout dit. Hein.
4: Je me tais, je parle comme
0: une nulle envie de quelqu'un que lui-même.
5: Mais ouais, c'est parti des morceaux qui se font un peu au hasard, presque comme un accident, tu vois. Et ça, c'est quand ça arrive, c'est chouette. C'est que t'as pas à faire 20 versions pour que ça fonctionne. Ouais, ça s'est fait du coup en vacances avec mon cousin. Donc on avait loué une maison à la Côte d'Azur. Puis on rentrait d'une soirée. Puis à minuit, il me dit ah, tu me veux pas montrer comment tu fais pour faire des morceaux? Je lui dis bah viens, on se met au bord de la piscine. J'avais que mon laptop, tu vois. Et puis on a fait, je vais montrer sur Ableton Live, tu vois comment ça marchait. Mm-hmm. Et 4 heures plus tard, moi je faisais la prod et lui il écrivait aussi les paroles avec moi. C'est même lui d'ailleurs qui donnait l'input. Okay. Et moi je chantais ses paroles en live avec mon ordinateur, avec mon téléphone. Et cette version là qu'on a faite à 14 du matin, on l'a réécoutée pendant 3 jours non-stop sur la Côte d'Azur dans la caisse. Et on s'est dit ouais, putain, mais en fait faut le sortir tel quel, faut rien toucher. Mine de rien, je suis rentré à Paris, j'ai retouché parce que j'ai voulu, je me suis dit ça va être mieux, faut que ce soit mieux, etc. J'ai fait 20 versions et finalement celle qui sort demain, c'est la V1 en fait, où j'ai vraiment rien retouché. Et les paroles, ouais, c'est comme un cadavre exquis, tu vois, on a fait un mélange de paroles d'amour. Il y a un peu de sensualité aussi, et puis aussi du what the fuck, quoi. Tu vois, t'es pas censé, chacun trouve un peu l'interprétation qu'il veut y chercher. Et c'est chouette de faire un morceau imprévu et qui arrive finalement à sortir un an plus tard, tu vois. Après des 20 versions, il revient sur sa forme initiale parce que c'est celle qui marchait le mieux, le plus brut. La voix que j'ai faite, c'était au bord de la piscine.
4: Ouais.
5: Et donc on entendait vraiment le glou glou de l'eau. Au début, je me dis, c'est pas possible, je vais pas sortir ça avec le bruit de l'eau dans ma voix, c'est pas crédible. Et mine de rien, mon interprétation que j'ai faite là à 14 du matin, c'était la meilleure que j'ai pu faire. En studio, j'ai essayé plusieurs fois et en fait, mon cousin me dit, non mec, arrête de forcer en fait, on s'en fout des glou glou. Let's go quoi.
4: Voilà. Mais en tout cas, ça s'entend, il y a un truc très authentique et spontané dans la façon dont tu chantes et tout. Et c'est posé juste comme ça. Enfin, je sais pas trop comment l'expliquer, mais la prod, elle met beaucoup plus en avant ta voix et ce que tu dis. C'est pour ça, quand on entend des lignes où tu parles de genre chicorée, je crois, on est en mode qu'est-ce qui se passe? Mais en tout cas, ça fit parfaitement. Et je voulais un peu te parler du clip aussi qui va sortir du coup le 19 juin. Donc, oula, je me suis perdue. Oui, le clip, c'est toute une vibe. Il est d'ailleurs également réalisé par Augustin Lacape. Et on y voit une jeune femme qui danse un peu au ralenti, comme si elle était en gueule de bois un peu. On la voit aussi jouer au Mikado, donc petit clin d'œil à Stickman Soul, je pense. Cette fois-ci, pas de piscine de Côte d'Azur, mais les couleurs chaudes de l'appartement parisien du designer Hugo Taureau. Est-ce que tu peux un peu nous expliquer comment tu as visualisé ce clip ? Qui est quand même un tantinet différent de l'ambiance de bord de mer des paroles.
5: C'est vrai, mais finalement, on se retrouve un peu dans cet esprit de que ce soit le clip ou la chanson, il y a une nonchalance qui est permanente, quoi, un flegme. Et en fait, on cherchait une idée de clip. On s'est dit, ok, Hugo Taureau, donc le designer, pouvait me permettre d'avoir son appartement pour un clip. On s'est dit, et c'est un appartement qui est magnifique. Du coup, on a un décor de cinéma tel quel. Il y a des ventilos, on voit qu'il fait chaud. Donc Margot Lior, l'actrice, on sent qu'elle est en gueule de bois et qui fait aussi un peu chaud dans l'appartement. On s'est dit bon ben ça va fonctionner quand même. Et elle déambule dans un appartement, on sait pas ce qu'elle fait vraiment. Elle fait un peu du yoga, elle mange ses céréales, comme un peu au bord d'une piscine où tu fais pas grand chose quoi. Et c'est agréable de rien faire aussi quoi.
4: Ouais carrément. Le parallèle elle est trop cool, j'avais pas du tout compris ça. Merci beaucoup Suna d'avoir répondu à mes questions. C'était trop trop cool de t'avoir avec nous. C'est déjà la fin de l'interview.
5: Déjà.
4: Moi j'ai un peu envie de parler 4 heures avec toi.
0: ça me va.
4: On peut te retrouver sur Instagram sous le nom de Suna Sound. Et sinon, vu qu'avec Radio Campus on est incapable de vous faire attendre jusqu'à demain pour la sortie du son sur Spotify, Deezer, Apple Music et Tutti Quanti, voici en exclu ton son Rouge Magma.

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1: Et vous venez d'écouter Rouge Magma de Suna, qui est encore avec nous dans le studio, donc qui va être le public de la chronique libre de Greg.
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1: Greg, c'est à toi.
3: Bonsoir, re-bonsoir. Diane, je me demandais si tu avais un truc à nous partager qui te rend heureuse, je sais pas, une habitude, un objet, un truc, non ?
1: Manger.
3: Manger ? Ok, je prends. Non mais parce que ce soir, j'avais envie d'être généreux et de donner des petites astuces pour mieux vivre le quotidien. Parce que c'est vrai qu'en ce moment, tout est fait pour qu'on passe notre temps à hurler que le monde est horrible, qu'on va tous crever. Mais moi, j'ai jamais été dans cette démarche pessimiste. J'ai toujours été plutôt dans la team verre à moitié plein. Si je dois être honnête, je suis même vert bien plein, et vert très rapidement vidé, et vert re-rempli dans la foulée, et vert revidé. Enfin bon, t'as compris l'idée. En fait, je suis très happy hour, quoi. Et c'est pour ça que j'avais, dans un premier temps, pensé à mettre dans mes happy conseils, boire un petit coup. Parce que, on va pas se mentir, on se sent un peu plus léger après un mojito, ou deux, ou sept, ou huit. Enfin, bon, ça dépend de ce qu'on pourrait appeler la capacité d'encaissement de chacun, hein, et chacune, parce que j'en connais plus d'une qui lève bien le coude. Mais bon, j'ai finalement décidé de pas retenir ce conseil. Déjà parce que l'alcool, c'est dangereux pour la santé. Exactement. Et puis surtout, car c'est stigmatisant. Que vont faire les gens qui ne boivent pas d'alcool ? Engloutir des litres de ginger beer en espérant être bourré ? Je vous l'annonce, ça ne fonctionne pas. Vous risquez juste de devenir une sorte de bonbonne de gaz géante prête à exploser. Alors après, si ça vous rend heureux de passer 3 heures à refaire l'alphabet en rotant, franchement, allez-y. Mais personnellement, j'ai opté pour d'autres conseils. Alors j'ai consulté des super sites bien-être. Et le premier tip, ce qui m'a bien plu, c'est semer le bonheur autour de soi.
1: C'est beau.
3: Diane, tu es vraiment une animatrice radio très talentueuse.
1: Je sais. Ah, j'aime qu'on me le dise.
3: Donc tu vois, là, tu récoltes, toi. Moi, j'ai semé, mais oui, toi, mais tu sèmes pas, par contre.
1: Mais j'aime beaucoup récolter les choses.
3: D'accord, parce que l'idée, c'était quand même qu'on construise, toi, qu'on plante un bon truc de bonheur
1: Grégory,
3: autour de nous.
1: Grégory, tu as fait une très bonne interview ce soir. C'était extraordinaire.
3: Merci, voilà, je prends. Et là, ça commence à pousser, tu vois, autour de nous. Bon, alors c'est vrai que nous deux, on est des êtres de qualité. Donc c'est facile de se complimenter l'un l'autre. Mais dans la vraie vie, c'est moins simple. Là, j'imagine déjà quand on sortira du studio, les gens dans la rue, dans le métro, en vélo. Ça y est, ça me fout une montée d'angoisse. Donc ce qui m'amène à mon conseil numéro 2, il faut vivre le moment présent. Tu vois là, je viens de me projeter dans l'après et j'ai gâché le moment qu'on était en train de vivre dans notre plantation de bonheur. Bon alors ok, je m'emballe un peu, on est quand même enfermé dans 3 mètres carrés qui sentent plutôt la transpi. Donc si je devais choisir mon moment présent, ce serait peut-être plus sur une plage quasi déserte avec un petit mojito ou deux ou enfin
1: plusieurs.
3: Bref, oui voilà, on a compris. Mais bon, allez, on est là, c'est super, moment présent avec des gens géniaux et on fait une émission au top, tu vois. C'était limite, hein. J'aurais pu me laisser embarquer dans la noirceur, mais j'ai réussi à rattraper le bonheur, alors que lui, visiblement, il veut toujours un peu se barrer, quoi. Bon, allez, on va conclure avec un dernier petit conseil très concret, qui paraît-il fonctionne bien. Il faut se promener, et de préférence dans la nature. Ça, vous le faites ou pas, Alain ?
1: Oui.
3: Bien sûr, évidemment. Et c'est vrai que l'exposition à la lumière naturelle contribue à stimuler la production de sérotonine, qu'on appelle aussi la molécule du
1: bonheur.
3: Waouh, ils sont forts. Et bah donc allons-y, bord de mer, forêt, montagne. Bon, à Paris, on est plus limité, hein, c'est vrai. Mais une balade sur les quais de Seine, par exemple, bah c'est super. Alors, en ce moment, évitez le pont neuf. Alors, il y a la fameuse caverne de JR. Alors, vous ne verrez pas la lumière du jour. Vous devrez certainement faire la queue en plein soleil pendant 3 heures entouré de personnes insupportables. Donc, si vous voulez vivre heureux, fuyez cet endroit maudit. D'ailleurs, si vous voulez vivre tout court, car il semblerait que les bâches de cette installation ne soient pas safe. L'autre jour, tout a été arraché après 3 gouttes de pluie et un éternuement de pigeon. Donc, grande, grande vigilance. Bref, faut que j'arrête d'être en boucle sur cette installation de l'enfer, parce que je ne parle que de ça en ce moment.
1: Tu fais bien.
3: Et je vais.
1: Délivre ta colère.
3: Voilà, c'est fait. Stop. Sors de ma tête. Et je vais aller boire un coup, plutôt ce soir. Je vais revenir au conseil que je n'avais pourtant pas sélectionné. Donc, un coup, deux, ou bon, 7 ou 8, on a compris. Et même, tiens, ce sera sans alcool, car là, rien que m'imaginer passer une soirée à roter tout l'alphabet avec des gens que j'aime, et franchement, ça me rend déjà très, très heureux.
1: Merci Grégory, merci beaucoup pour cette chronique. Et moi aussi, j'aime beaucoup boire de.
3: Féroté.
1: Non, alors, je ne bois pas d'alcool, mais j'aime beaucoup boire des ginger beer. Après, je ne les bois pas à foison en me disant que je vais roter l'alphabet.
3: Mais fais-le, je t'assure.
1: Oui. Mais la prochaine fois que je me bourrerai la gueule chez moi avec de la ginger beer, je penserai à toi.
3: Fais-moi des vocaux.
1: Des messages chelous dans le groupe WhatsApp de la matinale. Merci beaucoup Grégory. Et c'est déjà la fin de cette matinale. Merci beaucoup à toutes les personnes qui y ont participé. Donc Grégory a eu son invité Alexandre Poitas qui était porte-parole d'Oxfam. Merci à lui pour l'interview. Merci à Eloane et merci à son invité Suna alias Antoine Aigneau pour le Zoom. Et merci pour l'exclusivité de votre son. C'était un plaisir de l'écouter. Merci à Abel et à Grégory pour leur chronique. Merci à Marie-Anne à la réalisation, bien sûr. Merci à Louane, la stagiaire de l'été, qui a tout organisé à distance. L'équipe de la matinale de 19h vous retrouve demain, même heure. Et tout de suite, c'est à contre-taf avec Francesca, qui est aux couleurs de la France depuis 18h. Et c'est vraiment, c'est dommage que ce soit la radio parce qu'elle est sublime. À contre-taf, c'est pour parler des blocages du monde du travail avec Francesca.

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2: Bienvenue dans Les Rubis Noirs, l'émission dédiée aux cadres dirigeantes et aux intellectuels noirs afro-descendantes. Retrouvez-nous deux mercredis par mois à 18h sur Radio Campus Paris ainsi que sur toutes les plateformes d'écoute. Le Rubis Noir du jour est journaliste comme moi, enfin presque. Elle a la carte de presse, ce que je n'ai pas ou pas encore. Présentatrice sur Europe 1, je reçois Fanny Marceau. Comment vas-tu, Fanny ?
3: Ça va, Estelle et toi, merci beaucoup.
2: Merci.
3: Merci de me recevoir.
2: Alors, je parlais de carte de presse. Qu'est-ce que la carte de presse apporte en plus ?
3: C'est drôle que tu me parles de la carte de presse parce que quand j'avais ton âge, c'était exactement mon obsession. Je voulais à tout prix avoir ma carte de presse. Et une fois que tu l'as, en vérité, tu te rends compte que c'est un sésame, bien sûr, mais tu t'y habitues, en vérité. C'est pas ça qui fait le journaliste, mais on en reparlera si tu veux. Qu'est-ce qu'elle apporte, la carte de presse ? Bah, déjà, elle confirme que tu es journaliste professionnel. Pour l'obtenir, il faut qu'au moins 50% de tes revenus proviennent d'une activité journalistique, que tu sois indépendant ou salarié d'un média. C'est pas forcément indispensable d'être salarié d'un média pour avoir la carte de presse. Les journalistes indépendants en ont aussi.
2: Okay.
3: Il faut l'obtenir auprès de la commission de la carte, qui, chaque année, te demande de faire une déclaration pour formuler ta demande. Quand tu es salarié, il y a la moitié des frais que tu dois payer pour l'obtenir qui sont pris en charge par ton entreprise. Quand tu es indépendant, bah, tu payes tout seul. Et en fait, quand tu es étudiant, alors j'ai plus le détail précis, mais quand tu es étudiant, il y a une période, ce qu'on appelle une période de stage, qui en vérité n'est pas une période de stage, parce que tu peux être salarié quelque part lorsque tu demandes ta carte de presse, mais c'est juste qu'en fait, tu es considéré comme véritablement journaliste professionnel, encarté, etc., au bout de 3 ans. Sauf si tu sors d'une école reconnue par la profession, auquel cas cette période un peu bizarre est ramenée à 1 an. Mais en fait, au bout de ces 3 ans-là ou de cette année-là, quand tu sors d'une école reconnue par la profession, en tout cas c'était le cas à mon époque, je ne me suis plus penchée sur le sujet depuis, mais quand tu sors de cette période un peu particulière, normalement tu peux prétendre, me semble-t-il, à un salaire plus élevé parce que tu as une carte de presse. La carte de presse permet aussi d'avoir un salaire plus confortable.
2: Et la carte de presse permet-elle d'aller couvrir des événements ou aller faire des reportages à l'étranger, dans des zones assez...
3: Bah, c'est pas forcément la carte de presse qui permet ça, mais par exemple, si tu veux aller couvrir une actualité, je sais pas, à l'Élysée ou dans des sites un peu sensibles comme ceux-là, qui sont assez particuliers et qui demandent une certaine forme de contrôle, il faut la carte de presse pour pouvoir y prétendre. Parce que ça fait partie de la façon dont on te recense. C'est un peu ta carte d'identité. Si tu veux rentrer dans un lieu prestigieux de la République ou dans un lieu très sécurisé, on va te demander de laisser ta carte d'identité à l'entrée.
2: Oui.
3: Bon, bah, c'est un peu la carte de presse, c'est la carte d'identité du journaliste. Et donc, si tu veux rentrer dans ces lieux-là, il faut pouvoir montrer patte blanche, ou en tout cas montrer ta carte de presse. Et c'est vrai qu'elle est indispensable pour ce genre de reportage-là. Pour le reste, je connais des journalistes de longue date qui sont là dans le métier depuis des années, qui ont fait des reportages un peu partout, qui ont voyagé à l'étranger, qui ont couvert des actualités, et qui pourtant n'ont jamais été encartés.
2: Ah bon ?
3: C'est pas indispensable pour fonctionner, c'est juste plus pratique et en plus ça fait des réductions pour aller au musée.
2: Voilà. Y a-t-il un ordre des journalistes ?
3: Non, on a une commission de la carte et puis on a des syndicats et puis on a l'ARCOM. Il y a différentes instances en fait qui encadrent le travail journalistique, qui s'assurent qu'on fait bien notre travail, qu'on vérifie bien nos sources, etc. Il y a une charte aussi, une charte d'éthique qui nous oblige quelque part, dès qu'on devient journaliste, on adhère même implicitement à cette charte qui nous oblige à travailler de manière, avec des informations vérifiées, de manière honnête. Et ça fait partie du métier, mais on n'a pas d'instances particulières qui régissent le journalisme à proprement parler.
2: Alors, revenons aux sources. À quel moment tu t'es dit que tu voulais devenir journaliste ?
3: Quand j'étais gamine, je voulais être archéologue ou aventurière. C'est rigolo parce que mon fils, il a 9 ans et il veut faire exactement la même chose. À peu de choses près. Mais en fait, mon rêve, c'était d'être comme Sidney Fox. Alors, ça ne parle peut-être pas à ta génération. C'était un genre d'Indiana Jones au féminin. C'était une nana qui partait parcourir le monde, chercher des vieilles reliques. Elle était prof d'histoire à la fac. Elle était super sexy. Elle se bagarrait. Elle était trop stylée. Et je rêvais d'être cette nana. Je me disais, moi, c'est ça que je veux faire. Je veux ressembler à ça quand je serai adulte. Sauf qu'en fait, Sydney Fox, c'est un métier un peu particulier. Déjà, il faut savoir se bastonner. Moi, je ne sais pas me

0: La vie m'a montré que j'étais pas faite pour ça. Je pense que j'avais peut-être pas le côté aventurier suffisant. Et en fait, j'aimais écrire et j'aimais lire et je voulais parler au monde. Et donc, je me suis réorientée vers quelque chose qui correspondait à ces trois critères-là, lire, écrire, parler au monde. Wow. C'est ce que je fais au quotidien.
1: Et j'ai vu que tu n'as fait qu'une licence en journalisme.
0: C'est rigolo que tu me dises qu'une licence, parce qu'à mon époque, c'était le max qu'on pouvait faire dans
1: mon
0: école de journalisme, mais il n'y avait pas de master. Et d'ailleurs, dans beaucoup d'écoles de journalisme, il n'y avait pas de master, donc on
1: Non, mais je te dis ça parce que de nos jours, oui, il faut faire un master en journalisme, reconnu dans une école de journalisme, etc. Moi-même, je n'ai pas fait d'études de journalisme, mais ce que je fais, c'est... On peut dire que c'est un peu du journalisme.
0: C'est du journalisme à partir du moment où tu interroges, tu t'intéresses, tu poses des questions et tu produis quelque chose qui est issu de cette interview et que tes sources sont vérifiées et que tu es dans une honnêteté de tes sources, quel que soit le sujet. En vérité, c'est du journalisme. On n'a pas besoin forcément d'une carte de presse pour en être un. Et on n'est pas non plus obligé d'avoir fait une école de journalisme pour être journaliste. Il y a des journalistes qui n'ont pas fait d'école, qui sortent de Sciences Po, par exemple. Ce n'est pas une école de journalisme, quand bien même il y a certaines spécialités. Il y a des journalistes qui n'ont même pas le bac. J'en connais qui n'ont pas le bac et qui sont d'une autre génération. Alors, moi, ma génération, j'étais surprise qu'on ne faisait que des licences, mais les générations de mes parents, il y en a qui n'avaient pas le bac et qui atterrissaient là quand même un peu par hasard. Ils ont vu de la lumière, ils avaient une bonne façon de s'exprimer ou ils avaient une plume. Et ça suffisait pour aller couvrir l'actualité et pour prétendre au titre de journaliste. Donc, c'est vrai qu'aujourd'hui, on est dans une société qui de plus en plus demande des diplômes.
1: Oui.
0: Parce que ça permet aussi peut-être, je ne sais pas, de mieux choisir les plus performants, les plus diplômés, les meilleurs. Mais en vérité, ça n'a pas toujours été nécessaire. Et à mon époque, une licence suffisait. J'avais fait 2 années de prépa avant. Donc ça faisait quand même un bac plus 5.
1: Hippocagne.
0: J'ai fait Hippocagne et Cagne. Hippocagne qui est la première année, Cagne qui est la deuxième année.
1: Ah,
0: qui est une prépa littéraire.
1: Oui, je ne savais pas que c'était ça.
0: Ben voilà. C'est une prépa littéraire que j'ai faite en Martinique et en fait ça nous prépare à passer les concours d'école de journalisme, entre autres diplômes possibles. En fait, c'est une prépa qui donc prépare à passer des diplômes, que ce soit passer des concours, que ce soit le concours d'école de journalisme, Sciences Po, le concours de l'ENA, c'est le principal qu'on est censé passer, ou le concours de prof par exemple pour devenir enseignant. J'ai pas mal de copines qui sont devenues enseignantes de cette époque, donc in fine, j'ai fait bac plus 5, 2 ans de prépa, 3 ans d'école de journalisme, et c'était largement suffisant.
1: Et on vous apprend à écrire, à enregistrer, je ne sais pas, interviewer.
0: Alors, en école de journalisme, mon école, qui était l'ISCPA, Institut des médias de Paris, qui existe toujours, avait un cursus en 3 ans, et donc il y avait la première année qui était un peu générique, où on faisait des classes pour découvrir l'actualité, pour la comprendre, pour analyser l'actualité au quotidien. On avait aussi des cours d'histoire des religions, d'histoire des civilisations, d'histoire du journalisme, de droit, pas mal de cours en amphi comme ça. Et puis quelques ateliers aussi pour apprendre à écrire de manière un peu plus journalistique, parce que c'est vrai qu'on arrive persuadé qu'on a un talent certain pour l'écriture et puis très vite on se rend compte qu'on n'est pas tout à fait à la hauteur de ce qu'on attend de nous. C'est une écriture particulière, le titre, le chapeau, la façon dont on écrit pour un article. C'est pas la façon dont on écrit pour un livre, c'est pas la façon dont on écrit une lettre à ses potes. Il y a quand même un style particulier, c'est pas une rédaction d'école.
1: Oui.
0: Ça fonctionne pas pareil. Donc tout ça, il fallait l'apprendre. En deuxième année, on nous a appris à tenir une caméra, à parler dans un micro, à structurer nos journaux, etc.
1: Et toi, tu t'es tout de suite dit que c'était le journalisme audio, pas écrit, que tu voulais faire.
0: Alors moi, je...
1: Est-ce que ça se dit comme ça déjà,
0: C'est du journalisme radio. La presse écrite.
1: Presse écrite.
0: Moi, quand je suis rentrée, je voulais faire de la presse écrite. Je voulais bosser pour National Geographic. C'était vraiment ça, mon rêve absolu. Je voulais voyager, donc je gardais mon côté Sydney Fox. Et en même temps, j'écrivais et je racontais le monde, quoi. Parler, c'était... Enfin, je pouvais le faire en posant des questions aux gens. Je n'étais pas forcée de parler dans un micro. Mon premier stage, je l'ai fait à Tropic FM, qui est une radio. Donc, j'ai découvert le micro, la radio, et j'ai trouvé ça fabuleux. Ensuite, j'ai bossé à RFI, où j'étais d'abord stagiaire, et puis je suis restée pigiste pendant quelques années. Et pareil, l'atmosphère du studio, c'était quelque chose de fabuleux. On bossait à l'époque à la maison de la radio. Moi, je trouvais cet endroit extraordinaire. Je me dis, waouh, je veux passer ma vie ici, je ne veux plus jamais quitter un studio. C'est fabuleux. Même juste l'écouter, le micro, avoir le casque sur les oreilles et s'entendre dans le micro, on ne s'entend pas pareil. Et je trouvais que c'était génial. C'est vraiment une expérience que j'ai adorée. Et puis après, j'ai découvert la télé en troisième année, parce qu'en fait, il fallait se spécialiser en troisième année. Et je me suis dit, j'ai déjà fait des stages en radio. La radio, je connais à peu près. La presse écrite, j'en suis un peu revenue. Vu que j'avais demandé un stage à National Geographic que je n'avais pas obtenu, ça m'avait un peu calmée. Et en fait, je me suis dit, je vais me spécialiser en télé pour savoir faire les trois médias.
1: Oui, oui.
0: Et comme ça, comme c'est le seul média que je ne maîtrise pas bien, si je me spécialise en télé, j'aurai au moins une chance sur les trois médias que j'ai abordés, de trouver un boulot en sortant de là. Et donc, j'ai fait une spé télé, Télé News, en dernière année d'école de journalisme.
1: Trop bien.
0: Voilà.
1: Mais du coup, donc, tu es d'origine martiniquaise.
0: Et franc-comtoise, ouais.
1: Et franc-comtoise. comment ça s'est passé, le passage de la Martinique à... Je ne sais pas si on peut dire ça comme ça, la France.
0: À Paris, tout simplement,
1: à Paris,
0: parce que
1: oui.
0: La Martinique, c'est aussi la France.
1: Oui, oui.
0: Écoute, j'ai été journaliste en région pendant presque 10 ans, un peu de Guyane et beaucoup de Martinique. J'ai fait de la télé, j'ai présenté les journaux télé, j'ai présenté des émissions. Après, j'ai fait les journaux radio avec des émissions en plus, etc. Et très vite, quand je suis arrivée à la radio, donc... ça faisait à peu près 4 ans que j'étais revenue aux Antilles-Guyanes. Je suis allée à RCI, donc RCI Martinique, où j'ai présenté les journaux de 7 heures pendant 5 ans, à peu près, 4 ans et demi. Et très vite, je suis devenue correspondante pour l'AFP et Europe 1. Donc l'AFP, l'agence France Presse, qui est une agence de presse, comme son nom l'indique, qui alimente quelque part en information les médias français. Et pas que, médias étrangers aussi qui sont abonnés, mais tous les médias qui sont abonnés à l'agence France Presse reçoivent en continu toute la journée des dépêches. L'AFP a accès parfois à des interviews assez exclusives, et surtout, l'AFP a un tel réseau dans le monde entier de journalistes qui sont positionnés partout dans le monde, que très vite, quand une information tombe n'importe où dans le monde, le journaliste AFP sur place, le correspondant de l'AFP sur place, peut faire remonter à Paris, et Paris, à ce moment-là, envoie à tous ses abonnés. C'est comme ça que fonctionne une agence de presse. Elle a la capacité, parce qu'elle est extrêmement bien dotée en journaliste, d'être extrêmement rapide, et elle a des normes très strictes pour vérifier et valider une information. On ne balance pas une info à l'AFP comme ça, ça doit être très codifié. Et donc, moi, j'ai travaillé pour l'AFP, j'ai récupéré la correspondance de l'AFP en Martinique, puisque le correspondant précédent ne pouvait plus exercer. Et puis, dans la foulée, quelques mois plus tard, on a créé une correspondance Europe 1, et donc j'étais aussi correspondante d'Europe 1 en Martinique, donc je faisais les reportages radio pour Europe 1. Et c'est comme ça que j'ai touché du doigt la réalité nationale, plus au-delà de la réalité locale. Je proposais des reportages régulièrement à l'AFP et à Europe 1 pour parler de la Martinique sur des ondes nationales et envoyer à tous les médias. Par exemple, quand vous lisez le magazine Géo, oui, ou certains médias, ils reprennent tous des dépêches AFP. Vous verrez le même reportage partout.
1: Oui.
0: Et c'est le correspondant qui a écrit ce reportage. Donc ça pouvait être moi, à l'époque. Et ensuite, je suis venue à Paris tenter les remplacements d'été, qui sont une bonne porte d'entrée pour les journalistes qui ne sont pas à Paris ou qui veulent s'essayer à faire de l'antenne. Alors, quand c'est pour de la télé, il faut passer un casting. Pour la radio, il faut certainement avoir des contacts préalables, je présume. Mais moi, j'étais correspondante, donc on m'a ouvert la porte.
1: Oui.
0: Et j'ai fait les remplacements d'été d'Europe 1, qui, dans la foulée, m'a embauchée. Je faisais aussi, en même temps, les remplacements d'été de BFM TV, où j'avais passé un casting pour pouvoir le faire, etc. Donc, j'étais venue à l'été 2021 et je ne suis jamais repartie.
1: Mais toutes ces expériences que tu as pu réaliser, les stages ou même job, on va dire, normaux.
0: Les CDI.
1: Ouais, les CDI. Mais c'est grâce à des rencontres, c'est parce que t'as insisté ou t'es partie toquer aux portes.
0: C'est des rencontres, de l'audace, de la persévérance. Il y a des fois où il faut se convaincre aussi, il faut se dire j'y vais, on a la trouille. Hein. Moi, quand j'ai fallu partir à Paris, j'avais peur. Je me suis dit, ça se trouve, je vais être ridicule, je sais pas du tout ce que je vais faire, c'est n'importe quoi. Mais je partais avec une grande appréhension, mais une fois qu'on a franchi le pas, on y va. Donc, oui. Il faut montrer de quoi on est capable. Mais franchir le pas a été le plus difficile. Ça faisait des années que je me disais, je veux partir essayer le national. Et en même temps, j'ai tellement peur de me planter. J'ai peur de ne pas être à la hauteur. J'ai peur de ne pas avoir ce qu'il faut. Et à un moment, après le Covid, je me suis dit, écoute, qu'est-ce que tu as à perdre ? Il faut y aller, il faut tenter. Donc, j'ai tenté. Dans la vie, il ne faut jamais se limiter. Il faut se dire que tout est possible. Au moins, on aura essayé.
1: Oui.
0: Et donc, j'ai essayé. Ça a marché, ma foi, tant mieux. Mais c'est pareil pour tout. C'est postuler, c'est déjà une forme d'audace. Postuler quelque part, dire bonjour, vous cherchez quelqu'un ou pas, mais moi, je suis disponible. Et si ça vous intéresse, on peut faire affaire. Déjà une forme d'audace. C'est se dépasser soi-même. C'est se dire, je vais tenter de convaincre les gens que j'ai ma place aussi. C'est pas simple, mais avec le temps, on a de plus en plus d'audace.
1: T'es déstressée, j'imagine, bien sûr.
0: J'étais nerveuse, bien sûr.
1: Après, le trac, il disparaît à force.
0: C'est surtout qu'avec le temps, mon métier, je le connais.
1: Oui.
0: Je sais ce que j'ai à faire. Et en fait, j'ai acquis une expérience en région qui est extraordinaire. Parce que quand vous êtes dans des petits médias, vous avez tendance à tout faire tout seul.
1: Oui.
0: Et à vous débrouiller avec les aléas du direct. Donc, par exemple, quand j'ai passé le casting de BFM TV, c'était assez rigolo. Parce qu'on vous met en situation de, si jamais il y a quelque chose qui ne va pas à l'antenne, qu'est-ce qu'on fait ? Est-ce que vous paniquez ? Est-ce que vous buguez ? Mais moi, j'avais tellement l'habitude de gérer des imprévus à la télé quelques années plus tôt, parce que mon prompteur tombait en panne tout le temps, que du coup, c'était presque naturel. J'avais pas cette difficulté-là. Et en fait, ça s'est passé assez bien. C'était plutôt rigolo. Et j'étais un peu nerveuse au début. Et quand j'ai compris à quel point, malgré moi, sans m'en rendre compte, je maîtrisais mon sujet, je me suis dit, c'est bon, ça va aller.
1: Tout à l'heure, on parlait de correspondante.
0: Ouais.
1: Quelles sont les différences entre le métier de correspondante, pigiste, reporter d'image?
0: Alors, c'est pas des métiers différents.
1: Tout ça, c'est être journaliste.
0: C'est être journaliste de toute façon. Quand vous êtes pigiste, c'est un type de contrat. Donc, que vous soyez pigiste ou en CDI ou en CDD, vous faites le même métier. Vous n'avez juste pas le même type de contrat. Le pigiste, c'est celui qui va travailler soit à la journée, soit au reportage. Ça dépend des médias. Quand vous faites de la presse écrite, par exemple, on peut vous embaucher, on peut vous acheter un reportage précis. Donc, ça représente une pige. Et quand vous êtes à la radio, vous travaillez une journée, soit en reportage, soit à l'antenne. Vous avez beaucoup, beaucoup de journalistes. Je dirais peut-être pas la majorité, mais il y a énormément de journalistes en France qui sont pigistes. Le pigiste, c'est celui qui a une forme de liberté, parce qu'il a la liberté de bosser pour plusieurs médias, d'aller venir dans un média, de dire je suis dispo ou je suis pas dispo tel jour. Il n'est pas réglé comme un salarié en CDI sur tu bosses de tel jour à tel jour la semaine, du lundi au vendredi, puis samedi, dimanche, t'es en week-end, etc. Il est vraiment assez libre, mais cette liberté, elle a un coût qui est très cher, parce que c'est un contrat extrêmement précaire. Quand vous êtes pigiste, vous n'êtes pas sûr que demain vous aurez un boulot. Tu n'es pas sûr que la boîte avec laquelle tu bosses aujourd'hui, tu bosseras encore avec elle demain, parce que peut-être que ça se passera mal et peut-être qu'elle ne voudra plus te voir et qu'elle ne t'appellera plus.
1: Oui.
0: Ou peut-être qu'elle aura trouvé mieux que toi et que donc elle ne t'appellera plus. Donc c'est un statut très précaire, on ne sait pas vraiment de quoi est fait demain, même si souvent les journalistes qui sont pigistes s'en sortent. Mais ce n'est pas toujours évident, il y en a plein qui quittent le métier parce qu'ils peinent à trouver un contrat plus stable. Donc mais pigiste, un journaliste pigiste est un journaliste comme un journaliste en CDI. Et dans la réalité du journalisme, il y a effectivement plusieurs types de métiers, plusieurs approches. Le présentateur, ce n'est pas le journaliste de terrain. On n'a pas la même approche parce qu'on n'a pas les mêmes missions.
1: D'accord.
0: Moi, quand je faisais du terrain, je me levais le matin en basket parce que je ne sais pas où je vais atterrir et tu sais pas à quoi va ressembler ta journée. Tu te lèves le matin, tu arrives au bureau, on te donne un reportage à faire ou tu proposes un reportage qui est accepté. Tu pars sur le terrain. S'il se passe quelque chose de gros, tu sais pas, ta journée peut être extrêmement longue. Si on t'envoie pour la journée faire un reportage, j'en sais rien, moi, dans une ferme, c'est marrant et tu reviens. Mais si entre-temps il y a une tempête et que finalement ton sujet se transforme en la tempête à la ferme et du coup c'est pas le même délire, et puis si en même temps on t'envoie, je sais pas moi, à l'Assemblée nationale pour la journée, ça sera pas non plus la même opération parce que c'est très long des fois les débats.
1: Oui.
0: Donc voilà, ta journée peut être totalement chamboulée d'une minute à l'autre, elle peut complètement varier, il peut se passer un truc très grave à l'autre bout du monde et on a besoin d'envoyer un reporter et c'est toi qui es là. T'étais pas prévu comme ça, mais bon, tu pars ce soir, donc tu rentres chez toi, tu fais ta valise et hop, tu repars pour le soir et tu sais pas quand tu reviens. Enfin,
1: oui,
0: c'est vraiment un boulot d'imprévu.
1: D'accord.
0: Quand on est à l'antenne, c'est beaucoup plus régulier. On sait qu'on a, on est à l'antenne de telle à telle heure. Moi, mon journal, je sais que j'ai un journal à 5h, à 6h30, à 8h. Quelle que soit l'actualité qu'il y aura dedans, mes journaux seront les mêmes. C'est juste que je vais écrire des choses différentes et que mon approche sera différente. Mais mon horaire sera le même, je ne vais pas changer de journaux pour autant. Si jamais un jour il y avait un problème, on pourrait peut-être prolonger le journal pour compenser, mais c'est vraiment à la marge, c'est rien d'affolant. Donc c'est vraiment pas la même approche. Dans les deux cas, qu'on soit sur le terrain ou à l'antenne, il faut être extrêmement généraliste. Il faut être capable de parler de tout. Donc il faut s'intéresser à tout.
1: Oui. Faut être curieux.
0: Faut être curieux de tout. Et faut avoir une base de connaissances sur à peu près tous les sujets. Essayer de suivre un peu tous les sujets, surtout ceux qui font l'actualité ou qui vont la faire. Et pas avoir peur de chercher des éléments complémentaires pour alimenter son reportage ou pour alimenter son lancement. Et après, pour ce qui est des chroniqueurs, c'est encore différent.
1: Oui, animateur, chroniqueur.
0: L'animateur n'est pas un journaliste.
1: C'est vrai ?
0: Il peut en être un. C'est-à-dire la différence entre un animateur et un anchorman, par exemple. L'anchorman à la radio, c'est celui qui est journaliste et qui va animer une tranche info.
1: Oui.
0: Dimitri Pavlenko, le matin, par exemple, avec moi, il est journaliste. C'est l'anchorman de la matinale. Donc, il est là de 7h à 9h et il a des réflexions journalistiques. Il échange avec les chroniqueurs. Il lance les reportages avec nous, les présentateurs de journaux, etc. Un animateur, comme tu vas en entendre sur une musicale, par exemple, sur Énergie, sur, je sais pas, Europe 2.
1: Oui.
0: C'est pas la même chose. C'est quelqu'un qui est là pour mettre de l'ambiance, qui a une capacité très rapide à réagir et à intervenir, à mobiliser ses connaissances, notamment sur la musique, mais aussi sur les artistes qu'il va recevoir ou avec lesquels il va échanger, à mettre de l'humeur, quelqu'un de chaleureux, quelqu'un de rigolo, quelqu'un de... C'est pas du tout le même exercice, même s'il y a de plus en plus d'animateurs qui ont des compétences journalistiques, dans le sens où ils sont capables de mener une interview et d'apporter une info, par exemple, que ce soit les inforoutes, la météo, ça fait partie des infos.
1: D'accord.
0: Voilà. Et puis pour le chroniqueur, alors un chroniqueur, ça peut être un journaliste qui vient sur un sujet précis, pour un temps donné, à ne pas confondre avec un éditorialiste.
1: Oui, il y a beaucoup de termes.
0: L'éditorialiste vient donner son avis. C'est souvent un journaliste, pas toujours, mais c'est souvent un journaliste qui vient donner son avis sur une actualité, donc c'est orienté. C'est-à-dire qu'il vient, il donne une opinion. Un journaliste n'est pas censé donner une opinion. La différence, elle est là. Le journaliste ne donne pas son opinion, le journaliste n'accepte pas de gens qui lui payent des trucs, de pots de vin, de choses comme ça. Le journaliste déclare quand on l'invite au restaurant, quand on paye pour lui quelque chose, parce qu'il faut qu'il soit en légalité vis-à-vis de son employeur ou vis-à-vis de la loi. Enfin, on a quand même des contraintes qui sont là pour nous forcer à être
1: neutre.
0: À être, alors je dirais pas neutre, mais en tout cas objectif et en tout cas respectueux de nos engagements. Et c'est ce qui fait aussi que le journalisme est préservé et que les journalistes sont pas des influenceurs, les journalistes sont pas des... on est dans une espèce de bulle de protection pour que notre métier ne soit pas justement dévoyé et que celui qui va écouter le journal soit sûr que le journaliste qui a produit ces informations, qui les a révélées, n'ait pas été acheté par qui que ce soit.
1: Ah oui.
0: Voilà.
1: Il est temps de faire une pause musicale avec Nina Simone.

0: 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On est de retour avec Fanny Marceau, journaliste chez Europe 1. Alors Fanny, moi, je n'ai pas fait d'études en journalisme. Comment je peux faire pour avoir une certaine crédibilité? Comment je pourrais faire, et surtout comment je pourrais faire pour progresser?
1: Alors, pour avoir une crédibilité et pour progresser, il faut pratiquer. C'est le meilleur moyen déjà d'avancer. La pratique, quand on est en école de journalisme, on n'apprend pas tout sur les bancs de l'école. Moi, j'ai appris énormément en stage. Mes stages m'ont permis de progresser énormément parce que c'est là qu'on peut faire de l'antenne, c'est là qu'on peut apprendre à moduler sa voix, c'est là qu'on peut apprendre tout ce que les journalistes savent et qu'ils ne nous disent pas forcément en classe parce qu'on n'a pas forcément le temps, il y a d'autres choses à perfectionner avant. Donc c'est confronté à la réalité qu'on donne le meilleur de soi-même et qu'on progresse le mieux.
0: Oui.
1: Moi j'ai progressé au fil de mes stages et de mes emplois et ne serait-ce que quand j'écoute mes premiers reportages, je vois le chemin parcouru.
0: Faut lire beaucoup, faut s'entraîner.
1: Alors,
0: aussi à écrire.
1: Lire l'actualité permet d'avoir une connaissance pointue de l'actu et c'est aussi une forme de crédibilité parce que si jamais on fait un stage quelque part, il faut être en capacité de montrer qu'on peut savoir de quoi on parle. Donc c'est important de connaître les sujets, de lire les journaux un peu, tous les jours, de lire des journaux différents, de sensibilités différentes. La Libération et le Figaro, par exemple, c'est assez complémentaire, ou Le Monde. Et on peut aussi éventuellement lire des journaux régionaux quand on a le temps, c'est important parce que la presse régionale est essentielle. La presse nationale puise aussi souvent ses sujets dans la presse régionale. Ce sont des journalistes qui sont en région, donc qui sont forcément très près des différentes actualités que parfois nous on est obligé de traiter depuis Paris. Et les correspondants en région et les journalistes régionaux sont essentiels. Donc ces journaux-là sont aussi importants à lire. Ça c'est pour la crédibilité et la connaissance de ces sujets. Pour ce qui est de la pratique, le mieux c'est d'obtenir un stage, ça c'est pas mal, ou une alternance.
0: Oui.
1: Ça peut être très, très utile parce qu'on ne progresse jamais aussi bien qu'au contact de ceux qui savent ce qu'ils font.
0: Oui. Juste pour revenir, quand tu as parlé des classes préparatoires tout à l'heure, comment on fait pour rentrer en classe préparatoire?
1: Les classes prépa, c'est sur dossier.
0: Sur dossier. C'est payant?
1: Non. Ça dépend dans quel établissement on veut aller. Il y en a qui sont dans des établissements privés, peut-être. Mais moi, c'était... En fait, après le bac, je pouvais soit aller à la fac, soit tenter la prépa. Et donc, du coup, j'ai fait Hippocagne-Cagne parce que j'ai été prise sur dossier. Mais en fait, on est inscrit en double cursus. C'est-à-dire que pour que la prépa, nos deux années de prépa soient validées, il faut qu'on ait un dossier dans une université. Et c'est considéré comme les deux premières années d'une licence.
0: D'accord.
1: Logiquement, après la prépa, j'aurais dû aller en licence pour compléter cette licence-là et la finir.
0: Oui.
1: Et je me suis arrêtée à 2 ans de prépa et je suis passée sur autre chose.
0: D'accord.
1: En deuxième année, on vous demande de vous spécialiser. La première année est générique et la deuxième année, on se spécialise. Moi, j'avais choisi espagnol. Je suis pas une flèche en espagnol, mais j'avais choisi espagnol. Et donc, j'ai fait Hippocagne-Cagne validé en tant que bac plus 2 espagnol. Et normalement, j'aurais dû aller ensuite faire une année de fac en espagnol pour avoir une licence d'espagnol. Sauf que je ne l'ai pas fait puisque j'ai passé les concours d'école de journalisme et j'ai obtenu celle que je voulais. Mais on peut poursuivre au campus comme ça. Mais en vérité, moi, je n'ai jamais été à la fac. J'ai été inscrite en fac parce que j'étais en prépa. Mais ma prépa, les classes prépa se passent dans un lycée. Donc, j'étais dans un lycée. Dans un bâtiment spécifique réservé au bac plus, enfin ceux qui ont déjà eu le bac. Et du coup, j'ai fait 2 années de classe prépa au lycée de Bellevue en Martinique, à Fort-de-France. Et en même temps, j'étais inscrite donc à la fac pour valider mes crédits.
0: Ah,
1: mais
0: oui.
1: je n'ai jamais mis un orteil à la fac.
0: Et est-ce que tu avais des proches qui étaient, je ne sais pas moi, journalistes? Est-ce que tu as vécu dans un milieu familial où les gens aussi ont fait des études? C'était important?
1: Mon père tenait à ce que je fasse des études. Donc, il m'a toujours poussée en ce sens. Il m'a dit, tu fais ce que tu veux, mais tu le fais bien. Donc, je me suis donnée à fond pour ce que je voulais. Mais si j'avais décidé de faire autre chose, il m'aurait suivie aussi. Il n'y avait pas de prérequis. C'était pas journaliste à tout prix. C'est moi qui ai choisi mes affaires. Il m'a dit, tu le fais bien. Donc, tu vas au bout de tes études, tu te donnes à fond, etc. Et tu me lâches pas en cours de route. Tu le fais bien. Après, dans ma famille, il y avait déjà des journalistes, mais dont j'étais pas forcément très proche.
0: Oui.
1: J'ai une tante et un oncle qui, tous deux, étaient journalistes dans des médias totalement différents, l'un en presse écrite, l'autre à la télévision. Ma tante m'a quand même une fois reçue sur son plateau de télé. Elle présentait les journaux en Guyane. Et c'est la première fois de ma vie que je suis rentrée sur un plateau télé. Elle m'a fait m'asseoir dans un angle mort de la caméra sur le plateau pendant le journal. Donc j'ai assisté au journal sur le plateau.
0: Incroyable.
1: On ne m'a jamais vue, mais moi j'ai tout vu. Et j'avais trouvé cette expérience fabuleuse. Je devais être au collège, je crois. Et j'ai jamais oublié. Je suis toujours restée très reconnaissante de cette opportunité.
0: Avec l'émergence des nouveaux médias portés par des créateurs indépendants comme moi, blogueurs, podcasteurs ou créateurs de contenu, comment tu perçois l'évolution du paysage médiatique et la place des nouveaux acteurs comme moi dans le paysage médiatique?
1: Il y a une grande diversité d'acteurs. Il y a ceux qui, sur les réseaux, vont donner leur avis et vont être considérés comme journalistes. Ça me pose problème parce que ce sont des éditorialistes, de fait. À partir du moment où on donne son avis, on n'est pas journaliste à proprement parler. Et il y a un abus de langage permanent sur le journaliste, et donc c'est un peu problématique, parce que quand vous ne pouvez pas identifier un métier, vous vous trompez forcément sur son objet, et donc vous portez un jugement qui n'est pas le bon sur ce que vous entendez de sa bouche.
0: Oui.
1: Quand vous pensez que quelqu'un est journaliste et qu'il donne son avis, vous pensez que tous les journalistes donnent leur avis. Alors que c'est pas le cas.
0: Oui.
1: Donc c'est déjà problématique. Il y a cette espèce d'abus de langage qui me gêne un peu. Après, que ça se diversifie et que tout le monde s'intéresse à l'actualité, tant mieux. Mais le risque, c'est que on se laisse influencer par des personnes dont on confond le métier de journaliste ou un podcasteur n'est pas forcément un journaliste. Quelqu'un qui pose des questions n'est pas forcément un journaliste. Oui. Ça peut être un intervieweur.
0: Oui.
1: Mais c'est pas forcément un journaliste.
0: Un intervieweur, ce n'est pas forcément.
1: Mais mine de rien.
0: Mais c'est un travail journalistique, un interview.
1: Ceux que vous voyez à la télé le matin et qui mènent les interviews politiques sont des journalistes.
0: Oui.
1: Mais on peut poser des questions sans l'être.
0: Oui.
1: L'un n'empêche pas l'autre. De la même manière qu'aujourd'hui, avec les réseaux sociaux et avec tout ce qu'on peut faire sur YouTube ou sur Instagram, vous pouvez vous donner des airs de journaliste, ça ne veut pas dire que c'est un travail journalistique. Ça dépend de ce que... Mais ce qui est embêtant, c'est la réception du public. C'est la façon dont le public, lui, conçoit ce qu'il voit. Si vous êtes sur un plateau télé et que vous posez des questions à quelqu'un, sur YouTube par exemple, vous diffusez votre vidéo, on va considérer que vous êtes un journaliste parce que vous en reprenez tous les codes. Mais c'est pas parce que vous reprenez les codes que le travail qui est derrière est journalistique.
0: Oui. Et l'impact de l'intelligence artificielle aura-t-il un impact, selon toi, dans quelques années, sur le métier de journaliste?
1: Moi, j'ai vu arriver les réseaux sociaux dans ce métier. J'ai vu à quel point les réseaux sociaux avaient déjà bousculé la façon dont on travaille. C'est-à-dire que les premières années d'explosion d'Instagram, etc., de Facebook, c'était devenu un sujet, un reportage, de démonter quelque chose, une fake news qui circulait sur les réseaux sociaux. On en était arrivé là, on avait trouvé ça ahurissant parce qu'on se disait on en est à démentir des rumeurs qui passent sur les réseaux sociaux parce que les gens y croient tellement que c'est devenu une info de dire ce qui n'est pas une info. Et moi je trouvais ça quand même assez ahurissant et je crains que l'intelligence artificielle n'aggrave le problème parce qu'en vérité elle donne tellement l'impression que c'est réel. Quand elle fait passer une fake news, elle peut tellement tromper son monde. Les images peuvent tellement ressembler à la réalité. On le voit dans les propagandes des différents États, notamment ceux qui sont en guerre. On peut tellement se faire avoir facilement que même nous, ça nous met en difficulté. Il faut réussir à démêler le vrai du faux. C'est encore plus compliqué. Ça demande davantage de prudence, davantage de vérification des sources, davantage de croisement des sources. On voit à quel point une information, quand elle est ne serait-ce que sortie de son contexte ou qu'elle est replantée dans un autre lieu ou à une autre date, à quel point ça peut faire une catastrophe sur les réseaux sociaux. Les gens ont tendance tellement à croire tout ce qu'ils voient qu'il faut être tout le temps prudent et vraiment redoubler de vigilance avec l'intelligence artificielle. Donc c'est un défi pour nous.
0: Waouh. C'est quoi la journée type d'une journaliste comme toi? Parce que toi, tu fais les matinales.
1: Moi, je fais la matinale.
0: Donc ça veut dire tous les jours, tu te lèves le matin à 5h, c'est ça?
1: Non, 5h, je suis à l'antenne.
0: Ah, 5h.
1: 5h, je suis à l'antenne. 4h, je suis devant mon ordinateur en train d'écrire. Non, le réveil sonne à 2h du matin pour moi. J'ai des collègues qui arrivent plus tôt encore, qui se lèvent à 1h du matin. Ça dépend aussi de la distance.
0: Moi, je pensais que les matinales, elles étaient enregistrées.
1: Ah, pas du tout. Comment on fait pour avoir les dernières infos sinon?
0: Oui, c'est
1: non,
0: vrai.
1: Non, si on enregistre, on est totalement à la masse, parce que l'actualité d'hier soir, c'est pas l'actualité de ce matin. Il se passe des trucs dans la nuit. Oui. Donald Trump, il a dit des trucs dans la nuit. Vladimir Poutine est arrivé en Chine dans la nuit. Enfin, il se passe des trucs. Donc, non, l'actualité de la veille n'est pas du tout l'actualité du matin. L'objectif, c'est d'avoir l'actu la plus fraîche possible. C'est comme si tu me disais que, je sais pas, le primeur, il va faire son marché 2 jours avant. Ça marche pas. Il faut qu'il y aille le matin même, il va à Rungis, il ramène ses trucs frais du matin et t'es content quand tu les achètes. Bon, bah voilà. Le boulanger, il fabrique son pain dans la nuit. Il le fabrique pas 2 jours avant, sinon c'est rassis. Bah, c'est pareil pour l'info.
0: Okay.
1: Il faut que ce soit frais. Extrêmement frais. Et donc, non, les journaux se font. Moi, j'écris mon journal, j'ai 1h30 pour l'écrire. J'ai 1h30 entre chaque journaux, avec un petit flash au milieu, donc j'ai un peu moins d'une heure et demie pour écrire mes journaux. Je suis l'AFP, donc qui déroule les informations qui arrivent au compte-gouttes. Et dès que j'ai une info nouvelle, j'actualise mon lancement. Ce qui fait que le journal de 5h n'est pas le même que le journal de 6h30. L'actualité peut avoir évolué entre-temps.
0: Ah oui.
1: Donc non, c'est un boulot, on est sur le qui-vive en permanence. Donc je me lève à 2h30 du matin, je lis les journaux qui sont tombés déjà dans la nuit, Parisien, Figaro, Le Monde. Le Monde, c'était la veille, hier après-midi, enfin l'après-midi précédent, donc je regarde s'il y a des nouvelles dépêches qui ont été publiées dans la nuit. Ensuite, il faut garder tout ça bien en tête pour pouvoir bâtir l'actualité telle que...
0: Non, mais tu peux écrire. Tu l'écris?
1: Oui, je garde des notes, mais des fois je fais autre chose en même temps, donc j'ai pas le temps de prendre des notes. Je lis en même temps que je me prépare à partir, donc tu lis en te brossant les dents, tu lis en te coiffant, tu lis. et puis ensuite, il faut garder bien tout ça en tête et l'adapter en fonction de ce qu'on a, nous, comme actualité, comme reportage. Il faut arriver au bureau, il faut écouter les reportages du jour que nos collègues nous ont laissés la veille au soir. On écrit les journaux, donc on a à peu près 1 heure entre chaque journal. Et puis, je termine à 8h, donc je fais les journaux de 5h, 6h30 et 8h sur Europe 1. Ça fait 5 saisons que je fais ça.
0: Wow.
1: Et ça fait 9 ans que je fais des matinales, parce que j'en faisais déjà en Martinique avant.
0: Toi, t'aimes bien les matinales, tu veux pas faire...
1: Ah non, mais moi j'aime dormir en fait, hein, donc c'était pas du tout mon projet au départ.
0: Ah.
1: J'ai atterri là un peu par hasard. J'ai vu de la lumière un matin tôt, je suis entrée, et j'ai pas réussi à en partir. La matinale, c'est assez addictif comme truc.
0: C'est vrai ?
1: Ouais, parce qu'en vérité, c'est un peu le même effet que le 20h à la télé.
0: Oui.
1: À la radio, la matinale, c'est le moment privilégié où l'auditeur a le temps de t'écouter. Tu l'accompagnes dans sa journée, dans sa préparation.
0: Oui.
1: Et c'est le moment où il y a le plus d'auditeurs. L'habitude des gens, c'est plus d'écouter la radio le matin. Donc c'est, si on te propose la matinale, c'est qu'on te fait confiance. Et puis, c'est une ambiance particulière. T'es un peu tout seul dans le bureau à ce moment-là. T'as une petite équipe avec toi, mais c'est pas les grosses équipes de la journée.
0: Oui.
1: Tu croises quasiment personne. C'est un peu une bulle. Et c'est assez addictif.
0: Est-ce que t'as déjà eu des quicks sur Europe 1?
1: Des
0: imprévus. Vraiment hyper, je sais pas, stressant. Par exemple, là, moi, tu vois, j'ai pas de réalisateur.
1: Non, alors j'ai pas eu de problème de réalisateur, mais on a déjà eu des moments qui posent problème, mais je me souviens pas précisément de grands moments de stress. Parce que c'est des choses que tu apprends à gérer aussi avec le temps. Ça plante, et ben on va se rattraper comme on peut. Ça me s'est arrivé par exemple dans les journaux qu'on lance pas le bon reportage. Tu annonces quelque chose, t'écris un lancement sur un sujet donné, tu lances un journaliste, et en vrai derrière on te passe totalement autre chose. Soit du même journaliste, soit d'un autre, qui n'a rien à voir. Il y a une grosse plantade quelque part. Bon, écoute, tu reprends l'antenne, tu dis alors on va pas parler de ce sujet tout de suite. Et en fait, il faut meubler pour laisser le temps au réalisateur de charger le bon reportage. Donc il faut reparler un peu dessus. Et puis, c'est des trucs que tu apprends à gérer. Ça sert à rien de paniquer, on le dit souvent entre nous, mais ce n'est que de la radio. On n'opère pas des gens à cœur ouvert, on ne sauve pas le monde, je ne suis pas Superman.
0: Oui, c'est vrai, mais...
1: On se contente simplement de donner des infos, on est des humains, les gens le savent.
0: Oui.
1: Et donc une fois que c'est admis, une fois que nous on l'a intégré, qu'on n'est pas des surhommes, des surfemmes, et qu'on est simplement des gens qui essayons de donner de l'info, on est beaucoup plus détendu avec le sujet.
0: Est-ce qu'on vit bien financièrement quand on est journaliste?
1: Ça dépend du contrat qu'on a, ça dépend si on est pigiste, ça dépend si on est en CDI, ça dépend dans quelle boîte on bosse.
0: Et toi, les personnes dans ton cas?
1: On est moins bien payé quand on est en région que quand on est au national, par exemple. Et il y a encore des radios nationales qui, par exemple, seraient sur le même plan qu'Europe 1, qui payent moins bien ou mieux.
0: Oui.
1: Ça dépend vraiment du média, ça dépend des grilles de salaire que le média choisit. C'est vraiment à la discrétion de chaque boîte. Et encore, dans la même boîte, on peut avoir des gens qui font le même métier qui ne sont pas payés pareil, parce qu'ils n'ont pas négocié pareil.
0: Ah.
1: C'est la particularité du privé, ça.
0: Et à l'heure actuelle, tu fais plus de presse écrite ?
1: Non, ces dernières années. Alors, chaque année, je participe, mais c'est bénévole. J'écris dans le magazine des Amazones. Les Amazones, c'est une association et une fédération maintenant, mais ce sont des associations qui sont dans chaque territoire d'outre-mer, presque tous, et qui accompagnent les femmes qui sont atteintes de cancer. Et j'en suis membre depuis sa création quasiment en 2017, et j'écris dans le magazine depuis 4 ans à peu près, qu'on sort chaque année et qui permet à l'association de renflouer les caisses. Et c'est franchement un beau magazine, donc c'est un bonheur d'écrire dedans. Ça me prend toutes mes vacances, mais je suis contente de le faire. Voilà.
0: Alors, en termes de, d'obstacles, en tant que femme afro-descendante, je ne sais pas si tu viens d'un milieu modeste, aisé.
1: Non, un milieu aisé, oui, correct. En tout cas, j'ai manqué de rien.
0: Ok. Est-ce que tu as été confrontée à certaines choses dans le milieu du journalisme, du sexisme, du racisme, le syndrome de l'imposteur ?
1: Non, en fait, je...
0: Ou le fait qu'on te dise « Ah oui, mais t'es arrivée là parce que tu connais telle personne ». Parce qu'il y a ça aussi.
1: Pour le coup, je suis pas arrivée parce que je connaissais quelqu'un, je me suis débrouillée et les rencontres ont peut-être facilité les choses pour avoir un contact.
0: Oui.
1: Mais une fois qu'on a le contact, il faut le convaincre. Et c'est pas la personne qui va convaincre mon contact à ma place. Donc c'est chacun se débrouille. Non, j'ai le sentiment d'avoir mérité ma place parce que je me suis débrouillée pour l'obtenir et j'ai beaucoup travaillé pour l'avoir. J'ai toujours fait en sorte d'avoir un parcours irréprochable, ou en tout cas qu'on ne puisse pas me dire que tu as eu parce que tel ou tel. Vraiment, je me suis débrouillée de sorte de ne rien devoir à personne.
0: Oui.
1: Et quand bien même je suis reconnaissante envers ceux qui m'ont tendu la main à un instant T ou qui m'ont aidée, mais je n'ai pas le sentiment d'être redevable à qui que ce soit. Et c'est important d'avoir l'esprit suffisamment léger et libre pour se dire j'avance, je trace ma route. Et je trace ma route en étant reconnaissante pour quand on m'a fait un marchepied, on n'était pas obligé, mais de ne pas être là à devoir des choses parce que je me serais corrompue moi-même. Donc ça, c'était important. Après, est-ce que j'ai essuyé du racisme ou du sexisme? Je crois que ça ne m'a pas marqué outre mesure. J'ai toujours mis un point d'honneur à être suffisamment libre et debout derrière ce que je pense et ce que je suis pour pouvoir dire aux gens ce que je pense et ce que je suis. Donc, j'ai jamais fermé ma bouche si on m'avait dit quelque chose de problématique.
0: D'accord.
1: Chaque fois que j'ai pu être confrontée à ce genre de situation, j'ai tout de suite dit à la personne qu'il fallait qu'elle se calme et qu'il fallait qu'elle me respecte parce qu'on n'allait pas s'entendre. Donc, il faut oser, mais toujours respectueusement.
0: Oui.
1: La seule chose que je me suis imposée, et ça, c'est quelque chose que j'ai construit et qui n'était pas inné chez moi parce que j'étais peut-être un peu sanguine, c'était de me forcer à rester calme. Et je me suis forcée à rester calme pour deux raisons. Je me suis dit, t'es une femme noire, ça veut dire que t'es une femme, donc si tu pètes un plomb sur quelqu'un et que tu hausses le ton et on va te prendre pour une hystérique, on va dire elle a ses règles, on va dire elle c'est une folle, etc., comme on a souvent tendance à le faire pour les femmes. Et je me suis dit, t'es noire, on peut très bien te dire, ah, mais ces gens-là, ils ont le sang chaud, regarde-les, ils s'énervent pour pas grand-chose, ils s'agitent dans tous les sens, ils ont qu'une tenue, etc.
0: Oui.
1: Il était hors de question que je me plie à des clichés qui n'ont pas de fondement.
0: Oui.
1: Et donc, je voulais absolument qu'on puisse m'entendre et me respecter telle que je suis. Donc, je me suis imposée de dire les choses calmement, mais fermement, pour que jamais on ne puisse m'opposer que j'obéirais à des clichés qui faciliteraient grandement la chose pour mon interlocuteur. Je ne voulais pas lui donner le bâton pour me battre, il était hors de question que je laisse faire ce genre de choses. Donc je me suis imposée, en prévention, d'être toujours calme. Mais c'est pas toujours facile.
0: Ah, mais j'imagine.
1: Il y a des jours où on a vraiment envie de péter un plomb.
0: Est-ce qu'il y a des moments où tu t'es dit, franchement, ça me gonfle, quoi, je veux...
1: Oui, mais j'essaie de...
0: Je veux partir ou je sais pas.
1: En général, quand ça se passe pas bien avec quelqu'un, j'essaie généralement de m'en écarter. Je vais péter mon plomb dans mon coin et puis après, je règle les choses. Mais c'est pas toujours facile. Hein. Dans la vie de tous les jours, c'est pas facile. Oui. Je parle de manière générale. Hein. C'est une règle que j'essaie de m'imposer dans mon quotidien, pas que au travail.
0: Oui.
1: Et c'est pas toujours évident.
0: Alors Fanny, nous arrivons au terme de cet échange. 52 minutes.
1: Je parle beaucoup, pardon.
0: Non, mais c'est très bien.
1: Une caractéristique journalistique, c'est un peu bavard quand même.
0: Est-ce que tu pourrais donner des conseils à des jeunes femmes des jeunes hommes afrodescendants qui souhaiteraient donc travailler dans le milieu journalistique.
1: Moi, je pense qu'il ne faut jamais rien s'interdire. C'est ma philosophie de vie, je ne m'interdis rien. J'écris des bouquins, je fais de la musique, je suis journaliste, je fais ce que je veux parce que la vie est trop courte pour se mettre des barrières. Et il faut oser, et si parfois il faut écrire comme tu l'as fait d'ailleurs, à des personnalités qu'on admire, qui parfois ont envie de nous tendre la main, parfois sont d'accord d'être un peu nos
0: parrains. Juste toi, ce que j'ai aimé, c'est que toi, tu étais... Direct, je t'ai envoyé un mail.
1: Bah oui.
0: Direct, t'étais ok, tu m'as pas fait attendre
1: non,
0: des
1: mais
0: jours
1: parce que,
0: et des jours.
1: Mais parce qu'on
0: je sais pas, je sais.
1: On sait ou on sait pas ce qu'on veut.
0: Oui. C'est
1: quand je reçois quelque chose, je sais si oui ou si non. Je sais si je peux, si je peux pas, si j'ai le temps, si j'ai pas le temps, si j'ai envie, si j'ai pas envie, je sais. Donc, c'était pas la peine de traîner 1000 ans. Mais il faut oser. C'est l'audace qui fait qu'on avance.
0: Oui.
1: Il faut avoir de l'audace, il faut se donner les moyens et surtout écouter ce qu'on nous dit. Quand on vous dit non pour une raison précise et qu'on vous dit non parce que tu n'es pas assez ci ou pas assez ça, il faut travailler sur ces failles pour avancer.
0: Oui.
1: Il ne faut jamais penser que tout est acquis, mais il ne faut rien s'interdire.
0: Fanny, tu viens de publier un livre. Est-ce que tu peux nous en dire plus ?
1: Oui, il s'appelle « Moi, Jenny, pupille de la Nation ». Je l'ai publié aux éditions Fayard. Et il raconte l'enfance de ma maman en Martinique dans les années 60, dans une famille d'accueil de l'ADAS. Donc c'est l'aide sociale à l'enfance aujourd'hui, c'est les services sociaux. Sa mère était malade, donc du coup, il a fallu la placer avec ses frères et sœurs dans une famille d'accueil qui était vraiment affreuse et dans laquelle elle a été maltraitée pendant 8 ans. Avec son frère et sa sœur. Et donc, je raconte cette histoire à deux voix, la mienne et la sienne. Et je raconte, elle raconte comment elle a grandi, enfin, quelles épreuves elle a traversées. Et moi, j'amène du contexte et j'explique aussi comment j'ai grandi avec son histoire. Parce que, mine de rien, les traumatismes de nos parents sont un peu des héritages pour nous. On grandit avec, on se forge avec. Et ma mère a réussi, malgré le traumatisme, à être une maman exceptionnelle. Elle a mis fin à la malédiction, comme m'ont dit certains, et c'est vrai. Elle a brisé la malédiction, elle n'a pas reproduit ce qu'elle a reçu, et c'était beaucoup de courage. Donc c'est à ce courage-là que je rends hommage, à cette force solaire qu'elle a aujourd'hui encore et qui lui a permis de dépasser sa souffrance pour être une mère aimante.
0: Ça t'a mis combien de temps à écrire ce livre ?
1: Je lui ai fait la promesse que j'écrirais il y a 30 ans. J'ai travaillé dessus ces 10 dernières années de manière un peu... éparse, et puis je m'y suis mise à fond il y a 3 ans. Il a fallu 1 an pour le publier, donc j'ai vraiment tout donné en 2 ans, et même en quelques mois d'ailleurs. C'était essentiel pour moi de le finir pour qu'elle puisse le lire. J'avais la hantise qu'il lui arrive quelque chose avant. Donc là, c'est bon. Elle est là, elle l'a lu, elle l'a validé. Il lui a fait beaucoup de bien, ce livre. Et il l'a vraiment soulagé de ses souffrances et de ses traumatismes. Et donc, c'est ma petite fierté.
0: Merci à toi, Fanny, pour ces très bons conseils. J'espère que cette conversation vous aura inspiré, motivé et donné des pistes de réflexion. Vous pouvez suivre le podcast sur Instagram, @lesrubisnoirs, ainsi que sur YouTube, @EstelleKeita. Merci à vous de m'avoir suivi pour cette saison. Je vous embrasse. J'espère que je pourrai faire une 4e saison. Merci pour votre soutien, merci pour vos encouragements, merci pour vos conseils. Ça a été un plaisir de pouvoir enregistrer mes différents épisodes durant cette saison, de rencontrer des profils incroyables. Je vous embrasse et à la prochaine, peut-être. Bisous.

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0: la réalisation. Et tout de suite, le monde zygomatique. Bonsoir Simon.
1: Bonsoir Sofiane, ça va bien?
0: Ça va et toi?
1: Oui. Vous avez appris plein de choses?
0: On a appris énormément de choses. C'était vraiment une soirée hyper culturelle.
1: C'est
0: ce
1: vrai
0: soir pour la fête de la musique qui arrive.
1: Vous êtes culturé avec quoi?
0: Avec des sons tout au long de cette soirée. Et avec un groupe d'artistes qui est venu nous présenter son nouvel album qui sortira le 21 juin.
2: Oui, et dont le single s'appelle?
0: Le single s'appelle Avec toi pour toujours.
2: Ah, oui, j'aime bien celui-là. Oui,
0: il est bien.
2: Avec toi pour toujours.
0: Hyper funky. Et alors, Simon, qu'est-ce que nous
2: reçoit? Et on ne reçoit pas Pascal Pro ce soir.
0: Pascal Pro, à l'heure des pros. Quoi?
2: Si, j'ai dit mais oui.
0: Mais oui, merci beaucoup, Simon.
2: Merci à toi.
0: Merci
2: à tous les participants de la matinale d'en faire une si belle émission.
0: Merci à tous et bonne soirée. Au revoir.

0: 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Il est 20h.
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4: Il est 30 degrés à l'ombre. Bienvenue si vous nous rejoignez sur Radio Campus Paris. Tout de suite, la météo, il fait 20h01.
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4: Et bonsoir, nous sommes le 17 juin 2026, vous écoutez l'ancêtre du podcast, bonsoir. Quoique, ça fait deux semaines qui se passe, qu'on était pas là, qui s'est passé. Le sport déjà. Et ouais, après notre dernière émission, quelque chose de problématique s'est produit avec la victoire d'Alexander Zverev à Roland Garros, sa toute première victoire en Grand Chelem. Ce qui a fait jaser le milieu parce que Sacha, oui.

0: On sait que le MeToo Sport est aussi imminent qu'un 30 février. Rapport à...
1: Oh oui, bien sûr.
0: Et là, ah, là les gens dire
2: oui, mais attends, parce qu'il y a 30
0: après notre dernière émission, donc il y a eu donc cette belle journée pour les droits des femmes, et avant que le monde zygomatique ne revienne ce soir, il y a eu le début de ce bel événement pour les droits humains qui s'appelle Orio, la coupe du monde de football. Ouais, les hors-jeux et tout là, les touches. T'as vu la touche là hier?
3: Ouais.
0: Ah, la touche. Ce nouveau mondial se tient à cheval entre le Canada, le Mexique et les États-Unis. Ce qui doit demander une très grosse selle. De cheval. En tout cas, un championnat dans l'Amérique de Trump, hein, vous doutez que c'est pas très coubertin sur le plan des aéroports. Hein. C'est un pays tellement raciste que même des arbitres ont été refoulés aux frontières. Ça, c'est une nouveauté, c'est une première. Comment lutter contre ça, mondial et même après le mondial? Eh bien, je ne sais pas. Parce que, appeler des politologues. Ah. Et arrêtez de me faire chier. Non, mais vu que c'était déjà un pays ultra réac et sécuritaire avant même que l'extrême droite soit au pouvoir, on se demande comment les antifascistes vont sortir les douanes du cul.
1: Oh, excellent.
0: Oh, merci. Aussi dans l'actualité, dans cette pause du monde zygomatique, il a fait chaud. Et oui, et il fait encore chaud. Mais entre temps, il a fait un peu moins chaud. Donc ça va, pas de quoi s'alarmer. Ah pardon, c'est le non-invité de ce soir qui a écrit ce paragraphe. Un non-invité qui se trouve animateur télé et dont la chaîne vient d'être mise en demeure pour répartition inégale du temps de parole. C'est CNews, si jamais vous êtes débile au point de pas te comprendre de quelle chaîne on parle. Et c'est de Pascal Pro, mais c'est inaudible, qui ne sera pas au micro du monde zygomatique. C'est un AVC en direct, contrairement à Maxime. Bonsoir Maxime.
1: Bonsoir Simon, quel plaisir.
0: Quelle joie.
1: Partagé Simon.
0: Mais on est dans des nuances de rouge.
1: Mais oui, une espèce de camailleux.
0: On est dans un camailleux.
1: Mais oui. Le orange. Le mais oui, orange
0: c'est
1: clair,
0: rouge. Moi c'est rouge. Foncé. Moi c'est rouge, rouge, et toi c'est plus...
1: Lit de vin.
0: Voilà.
1: Ou prune. Je sais pas.
0: Exactement. Et à côté de nous, Maxime, un autre dégradé.
1: Non, il
0: n'y
1: a que nous, Simon.
0: Non, il y a un dégradé.
1: Non, il
0: n'y
1: a que nous, Simon.
0: Je faisais une transition formidable.
1: Pardon, oui, il y a un dégradé
0: j'ai
1: de bleu.
0: J'ai fait transition avec les deux et tu m'as pas.
1: Pardon.
0: J'ai des compétences universitaires en transition, radio et.
1: Mais ça se voit, études. Pardon, désolé, j'ai pas vu, il y a un camailleux de bleu. Je voulais pas te blesser, Simon, mais nous avons un. Nous avons également un. Nous avons également un camailleux de bleu avec nous, puisque la personne déjà de Sébastien. Bonsoir Sébastien.
4: Bonsoir, oui, c'est un bleu canard WC.
1: Un peu, hein. Canard WC clair.
4: Exactement, oui. Il faut vraiment se le figurer comme ça. On est entre le canard WC, le nénuphar et le bleu-gueil.
1: Nous avons également Sofiane qui est de retour. Bonsoir Sofiane.
5: Oui, bonsoir tout le monde. Et puis c'est chouette, avec Sébastien, on est habillé en camailleux de bleu et nos deux initiales, ça fait SS finalement.
1: Ah, j'adore. Rendons leur hommage, on n'en parle pas souvent. Et nous avons également Juliette. Non, elle n'est pas là. Nous avons également Delila qui est avec
5: place.
1: Nous. Il y a la roue à la place de Juliette. Viens, dis bonjour à la roue. Sébastien, fais dire bonjour à la roue.
4: Bonjour toi. Oh. Mais oui, on t'en a des choses à dire, ma vieille. Oh là là, toujours bavard celle-ci. Oh là là, on n'arrête plus.
1: Elle est même tombée. Delila est avec nous. Bonsoir Delila.
6: Bonsoir Maxime.
1: Comment
6: bonsoir
1: ça
6: tout
1: va
6: tout le monde.
1: Ouais,
6: ça va. Ça va. Hein.
1: Ça va.
6: On se fait virer de chez soi,
1: ça
6: mais
1: va,
6: sinon ça va.
1: Quoi.
6: Oui. Ça va, ça va.
1: Heureusement, on t'accueille ici et où tu réalises oui l'émission avec brio.
6: Ce qui est formidable.
0: Le problème, ouais, c'est que tu ne peux dormir que jusqu'à minuit 15 parce qu'après l'alarme sonne. Donc ça, c'est un peu compliqué.
1: Minuit 20. On peut essayer jusqu'à. On peut aller jusqu'à minuit 20 quand même. Ça fait une bonne nuit. En tout cas,
0: minuit 18.
1: Toutes nos délicieuses et délicieux collaborateurs sont là avec nous ce soir, Simon, pour cette émission.
0: Parce ouais, que je me délecte de ce qui se passe dans le studio.
1: Sébastien qui est
0: Sébastien qui a trop manipulé. J'avais dit, faites attention à la roue hors antenne.
5: Il l'avait dit.
0: Parce que j'ai posé la roue pour qu'elle ait un micro, vu qu'il n'y avait pas Juliette. Entre la chaise et un rack, un meuble, pour les gens qui connaissent rien. Et j'ai dit, faites attention parce que c'est précaire et sinon ça va tomber.
6: On s'en réoccupera à la pause musicale.
1: Ouais, à force de manipuler les choses, elles finissent par tomber. Hein.
0: Ah, oui. Non, mais c'est bien vu qu'on n'a pas de contenu ce soir. On était à deux doigts d'avoir autant de musique que de chronique ce soir, donc c'est.
5: À deux doigts, dis donc.
0: À deux douanes, pardon, pour rester dans le football.
1: Oui, très bien.
0: Oui, oui. Donc la roue qu'on retrouvera.
1: Eh ben, en milieu d'émission.
0: En milieu d'émission,
1: bien sûr. Ouais.
0: 20h24, si vous voulez tout savoir.
1: Ouais, à peu près, c'est-à-dire dans 17 minutes, quoi.
0: J'ai le chrono dans ces eaux-là.
1: Wow.
0: Vous avez l'équipe, vous avez le programme. C'est jusqu'à 21h sur le 93.9 FM, le DAB+, Canal Campus en Ile-de-France.
1: Trop bien.
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0: Il y a Sofiane qui vient de faire une crise d'angoisse d'accent.
1: Well.
0: Moi, je suis plus accent britannique d'habitude. Avant, je sais pas ce qui m'a pris, j'ai eu un côté texan.
2: C'est parce qu'on parle des États-Unis, de la Coupe du Monde, etc. Donc, faut bien qu'on se foute de leur gueule à un moment ou à un autre.
1: La Coupe du Monde, comme on dit.
2: La Coupe du
3: Monde. No, we don't.
0: Ça, c'était mi-britannique, mi-constipé. C'était.
1: Mi-une chèvre.
0: Constipé.
1: Bah oui, il faut qu'elle soit constipée dans l'histoire.
0: Il faut quelqu'un de constipé. Déjà, comment ça va? Parce que c'est vrai qu'on se demande jamais comment on va.
2: On se demande toutes les semaines comment on va.
0: C'est faux.
4: Oui, mais vite fait, avec politesse finalement.
2: Ouais, okay.
1: Moi ça va.
2: Là, faut qu'on dise.
0: Mmh.
2: Oui.
1: Moi ça va.
4: Ah, faut dire vraiment. Ça a commencé. La séance de psy a commencé.
2: Ah, ça a commencé.
1: Monsieur Finkielkraut.
2: Quoi?
0: Eh bien, qu'est-ce qui vous a amené?
4: Je cherche à aller mieux. Oh, je suis perfou.
0: Je fais comme mon psy, je réponds pas.
1: Comme mon psy, je réponds pas. Là, je vais être ton psy alors.
0: Non, mais c'est perturbant quoi, parce que c'est vrai qu'il y a des, thérapeutes qui.
2: Qui disent rien.
0: Qui disent rien, il y a des trucs, des gens qui disent quelque chose. Je parlais hors antenne avec Sofiane, parce qu'on a beaucoup discuté, vu que Sofiane arrive tôt.
3: Ouais, ça va. Tout le monde n'est pas au chômage. Hein.
0: Non, je disais que j'avais vu un film qui s'appelait, en 2019, qui s'appelle Deux mois, de Cédric Lapige, et ça parle de deux personnes qui sont dépressives, mais qui ont un peu deux spectres de la dépression différentes. Et les deux psys sont différents aussi, ce que je ne t'avais pas dit hors antenne. Et il y a le psy de François Berléand qui répond pas, et il y a Camille Cotin qui est le philosophe un peu de tout et qui dit des trucs mi-absurdes mi-accurate, un psy quoi
2: finalement.
5: Berléand et Cotin retrouvé dans 10%. Je dis ça parce que
0: saison, saison 1 épisode 6.
5: Oui,
0: avant que le téléfilm arrive en septembre.
3: Quand il fait pas nager en septembre.
5: Oui, exactement. Avec le canard,
3: avec le canard WC,
5: mais le canard dans la piscine.
0: Mais oui,
3: le canard dans la piscine.
0: Des histoires. Et je trouvais une très belle réplique à la fin. Parce que je sais pas si vous vous souvenez, mais tu l'as vu déjà ou tu l'as revu déjà? L'épisode.
5: Oui.
0: Oui. La toute fin de l'épisode, donc la fin de la saison aussi, il déambule dans Paris et il se sépare petit à petit. Et il reste Andrea et Arlette. Andrea vient de se faire plaquer et en même temps elle l'a pas volé parce qu'elle a embrassé quelqu'un d'autre.
3: Oh.
0: C'est pas drôle. c'est pas drôle du tout cette affaire. Et en gros elle dit voilà, bon bah ça fait longtemps que je suis pas allé au cinéma juste pour le plaisir. Et la réplique de fin c'est comme quoi quand ça va pas, il y a toujours le cinéma.
5: Il y a toujours le cinéma. C'est vrai que c'était bien trouvé.
0: Je trouvais que c'était une jolie réplique.
5: Ça sent le Besnéard, ça. Je sais pas.
0: Non, c'est. Non.
3: C'est bien trouvé.
2: C'est signé Jean Minard.
0: Notre non-invité, en tout cas, on ne reçoit pas Maxime ce soir.
1: 0-1.
0: C'est vrai.
1: On ne reçoit pas Pascal.
0: Exactement.
1: Il ne sera pas là avec nous ce soir. Quel dommage.
0: Après ça.
1: Après bah après
0: enfin, pas sa mise en demeure mais
1: non oui
0: la mise en demeure de CNews.
1: De CNews.
5: C'est qui parce qu'elle font.
1: T'imagines
5: le mec aux fraises.
1: C'est un journaliste voilà.
0: Mais tu sais elle fait des chroniques de nous parce que
1: ouais voilà.
0: Ça marche pas du tout.
1: On embrasse
0: Pascal Dog.
2: Ah Pascal Dog.
1: Ouais Pascal. Oui. Mais qui est devenu pro. Ouais, Pascal Pro.
0: Marche pas du tout. Voilà. Donc non, ça a été mis en demeure pour la première fois.
1: Qui passe cadeau, pourquoi?
0: Mais non,
1: c'est
0: pour ça qu'elle vient plus d'ailleurs.
1: Ah oui,
3: c'est un problème.
0: C'est
3: un problème.
0: C'est très bad beat.
1: C'est pas le problème.
0: Alors, mec qui juge toutes les vannes à chaque fois, ça marche pas du tout. Mais c'est vrai, vas-y.
1: Mais c'est insupportable ce que vous dites. De toute façon, ce sera jamais mieux que
2: Pascal,
1: que la parodie de Malik Bentham.
3: Malik Bentham, bien sûr.
1: Il fait des millions de vues.
2: Mais c'est l'heure de trop. C'est la justice qui doit décider ça.
0: C'est vrai.
2: Est-ce qu'il faut condamner le Hamas? Est-ce que vous condamnez le Hamas? Est-ce que vous le condamnez
4: déjà le Hamas à l'époque?
5: Bah oui, en tout cas, oui.
1: Oui, c'était là-dedans.
0: Il me semblait que c'était sorti juste avant. Bon, ça existait déjà avant.
1: Je pose la question, est-ce qu'il y a un lien entre les punaises de lit et l'immigration? Je pose juste la question. Non, mais
0: ce qui est embêtant avec Pascal Praud, c'est qu'on sait jamais si c'est une vanne ou si c'est vraiment ce qu'il a dit à la télévision. Et ça, il a dit effectivement.
2: PD, tapette,
4: tarlouse, etc., etc.
0: C'est dans quoi ça?
4: C'est Pascal Praud qui a dit ça à l'antenne.
0: Non, mais à quelle occasion?
4: Je sais pas.
2: Je crois qu'il lisait un tweet ou quelque chose.
3: Il faisait une dédicace à ses potes.
4: Ou également, je baise la mère de Bardella. Là, il lisait un tweet, effectivement.
0: Non mais Pascal Praud, voilà, bon, on savait pas trop qui. Enfin, on se disait que Pascal Praud, un non-invité, c'était bien pour parler de.
2: De pluralisme.
0: Pour parler de pluralisme, non, mais parce qu'il n'y a pas une incarnation de CNews, mais c'en est quand même la principale. Donc l'occasion d'inviter ce grand bonhomme de télévision,
2: bien sûr. Bah oui.
0: Donc ça fait 10 ans d'ailleurs que l'heure des pros existe.
3: Non, c'est pas vrai. Déjà,
0: je crois que ça fait 10 ans. Wow, je pensais que ça faisait moins.
5: On entend beaucoup plus parler depuis ces 5 dernières années.
2: Oui, c'est ça.
5: Quand même.
0: Ouais, depuis 8 ans quand même, je pense.
2: Ouais, à peu près 9 ans quoi.
3: Ouais, voire 10, tu vois. Voilà.
2: Depuis toujours.
0: La première fois que j'ai entendu parler de Pascal Pro,
3: c'était quand il était à Téléfoot.
0: Alors, par ailleurs, mais de l'heure des pros précisément, c'était, je crois, au moment des mouvements climat, en 2018, quoi. Quand Hulot démissionne, c'était...
3: Ah oui.
0: Parce que c'était encore une époque où il y avait des climato-sceptiques ouvertement sur Canal, là où Canal aujourd'hui, enfin CNews...
5: Ah mais c'était l'époque où il y avait eu Claire Nouvian qui était
0: il y avait eu Claire Nouvian entre autres.
5: Elle s'était fait complètement allumer, elle n'arrivait pas à en placer une, et elle se faisait traiter d'hystérique. Oui, c'est là qu'il a dit c'est insupportable et tout. Oui.
0: Là où Pascal Pro aujourd'hui, il sait que l'ARCOM écoute, donc il est obligé de dire non mais quand même il y a une...
3: Mais renseignez-vous scientifiquement
0: Mais c'est ça, je crois que la première fois que j'en ai entendu parler, c'était là-dessus, quoi.
5: Et il était hyper de mauvaise foi. Vous pourriez vous tromper depuis 20 ans, les scientifiques pourraient se tromper depuis 20 ans.
3: Regardez chez moi, il fait pas si chaud.
2: J'ai la clé, moi, ça va.
5: Et Viktorovitch, il était chroniqueur dans l'émission au tout début, dans cette émission-là. Ouais.
3: Ah, d'accord.
5: Il est passé par là.
0: C'était le quota universitaire de ITélé. Devenu CNews, là, il a dit bon.
3: Il a dit ça suffit, mais
5: c'était avant CNews.
0: Mais je savais pas que c'était chez Pascal Pro précisément. Je savais qu'il avait fait un petit tour par CNews, mais. Et un petit tour par CNews. Je sais pas. On invente des chansons en direct, on est.
2: On est là pour ça.
0: Oui, de toute façon, il n'y a pas Juliette, donc. Non, mais on embrase Juliette.
2: Faut bien qu'on comble, quoi, qu'on meuble à sa place.
5: Moi j'ai pris un truc, c'est...
4: C'est bon le concombre,
2: c'est vrai.
4: En été et tout.
3: Les salades de concombre, c'est...
5: Non, c'est Lumi, chroniqueuse sur Blast, journaliste, qui a mis en story...
0: Un média de gauche, Maxime.
3: Ouais, d'accord. Un journal, on l'achète au kiosque.
5: L'émission Rhinocéros sur l'actualité des médias, on la cite.
3: De UNESCO.
0: Il faut taper... C'est inspiré de UNESCO.
3: Ah, ok, d'accord.
0: J'ai l'impression qu'on a déjà eu cette discussion.
3: C'est vrai.
0: Je sais pas. Avec Maxime, je ne sais plus. Ça se mélange.
3: Bah oui, on sait plus.
0: La scène et la vie.
3: Oui, c'est un peu la même chose. Les coulisses, la scène.
5: Allez
3: regarder
2: Vous êtes précisément l'incarnation de pourquoi il ne faut pas séparer l'homme de l'artiste. Si ça se mélange finalement les deux scènes.
0: Oui, ça, on parle pour Maxime. Mais
3: pas mélanger l'homme du chauffeur de bus.
5: Et du coup, Lumi, elle a partagé sur son Insta, en story, l'article de Mediapart. Elle le cite, enfin, en gros, l'article de Mediapart dit dans sa décision de mise en demeure, l'ARCOM pointe. Tout en se refusant à le nommer la surreprésentation d'un courant de pensée et d'opinion sur CNews.
0: C'est l'extrême droite.
5: Justement, elle dit la barre est au sol. Elle a commenté l'article en disant la barre est au sol, l'ARCOM toujours complice des fachos pour dire qu'il pourrait faire un effort pour nommer un peu plus les choses.
0: Oui. Ah oui, mais après, si on nomme tout, les gens ils devinent plus.
2: Bah voilà.
0: Je sais pas, moi j'essaie de comprendre la logique. C'est bien foutu quoi.
2: Pour certains,
0: bien
2: c'est CNews, c'est de gauche. Hein.
5: Pour qui? Vous connaissez qui?
0: Oui, parce que là c'est chaud quand même.
3: Non, alors?
2: Bah ouais.
3: Ah oui.
2: Pas pour moi. Hein.
0: Bah, je veux bien.
5: Pour Zemmour, ils trouvent tout de gauche. Mais
2: bah
5: bon,
2: voilà.
0: Oui, mais justement, CNews, c'est les copains, non? Pour Zemmour.
5: Il serait capable de dire que c'est de gauche.
3: CNews, c'est de gauche. Ce ramassis gauchiste!
0: Ça s'est gauchisé depuis que Geoffroy Lejeune est arrivé dans l'heure des pros.
5: Geoffroy.
3: Il y a de la cuisine végétarienne à la cantine à CNews, ça s'est gauchisé.
0: Mais non, c'est le dessert.
3: Mais il pourrait mettre de la viande dans les desserts, c'est tout. Des entrecôtes dans la mousse au chocolat, comme les vrais bonhommes.
0: Comme dans le gâteau de Joey dans Friends.
3: Ah oui, c'est vrai, le diplomate.
0: Le diplomate d'Éric Zemmour.
3: Non,
0: c'est la même chose.
3: Le trifle. Le trifle.
0: C'est peut-être comme ça qu'il est devenu d'extrême droite. Il a vu cet épisode de Friends, Eric Zemmour, et il s'est dit pourquoi on met pas de viande dans le dessert?
3: Ouais, c'est vrai.
0: Encore pour les wok.
3: Alors que la viande, on peut la faire cuire aux wok.
0: Ouais.
2: Ouais.
0: Bah ouais.
3: On s'enfonce. Merci, c'est gentil.
0: Mais du coup.
2: Pascal.
0: Mais du coup, l'extrême droite, ils sont tout le temps au lit, vu qu'ils sont pas éveillés.
3: J'ai pas compris.
2: Wok.
3: Ah oui, d'accord, ok, d'accord.
0: Donc, c'est éveillé.
3: Ah oui, ok, d'accord, j'ai, ok, d'accord, ok.
5: Ça n'a aucun rapport avec Biclo et
0: Lee. J'ai refait. Ah oui.
3: Ah oui. Excellent, ouais.
2: Mais du coup, est-ce qu'on peut dire que Pascal Pro, il est toujours au lit? Parce qu'il n'est pas éveillé.
5: Redites-le encore une fois.
3: Pascal Pro, il est au lit.
0: Bordel,
3: pas toujours.
0: Le tête batteur qui va trop vite.
5: C'est tout un concert ce soir.
3: Il a fait un AVC le batteur, le pauvre. Voilà.
0: Bon.
3: Alors oui, Pascal Pro, du coup. Voilà. Mais
5: donc
3: du coup, son émission,
5: qu'il était au lit. Bon.
3: Est-ce que son émission
0: il est quand même pas très éveillé.
3: Est-ce que son émission est reconduite?
0: Oh bah je pense.
2: Mais CNews a gardé sa fréquence.
3: Oui, ah ouais. Ah
0: mince. Et sa libre antenne sur Europe 1 aussi, puisque.
3: Parce qu'il
0: fait le truc avec les questions des auditeurs le matin, là je sais plus quoi.
3: Ah. Ok.
2: Mais en fait je crois que ce que CNews faisait pendant les élections,
0: on croit beaucoup de choses,
2: et pendant.
0: Nous,
2: et pendant.
5: Redescends d'un micro.
2: Et pendant les campagnes. Et pendant les campagnes municipales et présidentielles, etc., c'était de mettre les discours des candidats et des candidates de gauche, notamment Mélenchon ou le NPA, etc., à 5h du matin, ouais, en boucle. Pour gratter du temps de parole et dire, bah si, vous voyez, on les a. Ils sont passés à l'antenne, quoi.
0: C'est la technique de. De l'extrême droite.
1: Est-ce qu'on serait pas en train de dire que CNews, ils sont malhonnêtes et que Pascal Pro, on l'aime pas? Je m'avancerais pas, hein, mais.
0: Non, parce que le téléfoot, c'était une belle époque, quoi.
3: Non,
0: oui.
3: Non, pas du tout.
1: Moi, je vais vous dire, et j'ai pas peur de le dire.
5: D'ailleurs, Pascal Pro, je l'aime pas, voilà.
0: Non, mais.
3: D'ailleurs, en
0: contrepoint de ça, en ce moment, il y a Mathieu Pigas, le milliardaire qui possède le groupe Combat, qui possède lui-même les Inrecuptibles et Radio Nova,
3: oui,
0: qui ambitionne avec Fabien Gay, sénateur PCF, oui, sénateur PCF et directeur de l'UMA, de lancer un CNews de gauche.
3: Ah oui, c'est vrai, une chaîne d'infos de gauche. Ouais.
2: Ça s'appellerait comment?
0: Ah, ils savent pas, ils en sont au dépôt des candidatures, mais ce serait même après la présidentielle. Donc il y a un truc.
1: Pigas, qu'on aurait pu
0: Génial.
1: Il a aussi des parts dans Télérama, Nouvelle Obs.
2: Ouais.
0: Et Le Monde aussi.
1: Il est passé dans quelle époque?
0: Mais ça me gêne un peu, parce que quand on lui a posé la question du pluralisme comme CNews, il disait bah on va faire comme CNews, on va mettre l'extrême droite la nuit, quoi. Mm. Et du coup, ça me pose problème qu'il y ait une chaîne d'infos de gauche.
3: Ah, pourquoi?
0: Parce qu'il faut juste pas de chaîne d'infos d'extrême droite et
3: ah oui
1: ça peut être l'autre solution,
0: c'est le principe de quand il n'y a plus de dégoûtés, il n'y a plus que les dégoûtants,
1: encore
0: quoi.
1: Mieux.
3: Ah oui,
2: non,
0: si.
3: Non,
2: c'est plutôt combattre le feu par le feu.
3: Oui, aussi, oui, bien sûr.
0: Bah je sais pas, je trouve qu'il y a un peu un côté tout le monde dans son même couloir, finalement.
2: Tu parles de la polarisation?
0: Oui.
2: Mathieu Pigas, d'ailleurs, mais dont on entend des frissons de présidentiel 2027.
3: Oui, c'est vrai.
1: Oui. Mais c'est mieux ça que de rien faire. Parce que sinon, il n'y aura que du CNews.
0: Disons que dans l'urgence de la séquence, je comprends l'idée, quoi. Mais je pense que c'est plus sain qu'il y ait de la presse d'opinion en papier et pas. En fait, la TNT, c'est gratuit.
2: Enfin, oui, mais c'est la bien télé, pour ça que les gens regardent.
0: Oui, bien sûr. Mais ce que je veux dire, c'est que avant CNews, les chaînes d'opinion, ça n'existait pas. C'était la presse écrite qui était de la presse d'opinion. Et disons que la TNT la radio aussi, il y avait un devoir, pas de neutralité évidemment, mais de pluralisme qui est devenu de moins en moins respecté avec le.
2: Vraiment, qu'on retourne à l'ORTF.
3: Hein. Oui, jusque-là non plus. Mais, c'est vrai.
0: Ah bon,
3: me manque les speakers.
0: C'est ma take. C'est ma take. On n'est pas obligé d'être d'accord.
3: Toutes les Catherine Langer, les Jacqueline Corap.
0: Ça se débat.
3: On n'entend pas la radio quand tu hoches la tête.
1: Mon point, c'est juste de dire l'info en continu. Je te rejoins sur ça ne sert à rien parce que ça va être du vide.
0: Alors dans l'absolu, il faudrait pas d'info en continu du tout.
1: Ça va être que l'autre truc, que ce soit de gauche ou pas, ça va être que pour meubler toute la journée, etc. Mais par contre, qu'il y ait un contre-pouvoir, une chaîne contre-pouvoir par rapport, parce que ça s'est tellement libéré, démocratisé ces idées-là, qu'il y ait un contre-pouvoir en attendant. De l'idéal
0: qui en est plus
1: plus, c'est mieux que juste
0: c'est pour ça j'entends l'idée, quoi, mais il y a un truc qui m'interroge en tout cas.
1: J'entends.
0: On parlait de Mathieu Pigas avec des ambitions présidentielles à gauche. Sans transition, à 20h22, on remercie Pascal Pro de ne pas être venu. Bien gentil de sa part. Ah si, qu'il soit pas venu, moi ça m'a emmerdé que ce soit là.
5: Dont les initiales font pépé.
0: Et mieux. Et sans transition, on arrive. Oh oui.
2: Et puis c'est Pépé, si on change quelques lettres, ça fait SS.
0: Oui.
3: Ouais, c'est pas faux.
0: Comme Sofiane.
2: Bah non, Sofiane
0: si
2: et
0: on,
2: Sébastien.
0: Si on remplace la oui, exactement.
2: Moi.
0: Le nouveau film. Sofiane, à l'ouest, quoi de nouveau?
2: Ah bah oui, c'est vrai. Quoi de nouveau à l'ouest? En plus, j'étais pas nul la semaine dernière, donc ça fait deux semaines de quoi de nouveau à l'ouest, finalement. On va commencer cette chronique...
0: Il n'y avait pas d'émission la semaine dernière.
2: C'est la blague. On va commencer cette chronique avec un petit jeu, si ça vous va. Je vais vous poser des questions, des sortes de tu préfères, en fait. Et vous allez me donner votre avis, finalement.
0: Ouais.
2: Alors, entre une bite de 26 cm et une de 4 cm, laquelle qu'on préfère, finalement? Maxime, tu peux répondre si tu veux.
3: Ça dépend pour quoi faire.
2: Non mais vraiment, entre une 26 et 4 cm quoi.
3: Ça dépend vraiment ce que tu veux faire avec.
2: 26 cm, c'est ce que Maxime a dit. Entre gagner 26 000 euros et 4 000 euros d'un coup, comme ça au loto par exemple, bah qu'est-ce qu'on préfère?
0: Ça dépend ce que tu vas faire.
3: Bon, là, 26 000 euros, bien sûr.
2: Qu'est-ce qui nous rendrait le plus heureux? Oui, les 26 000 euros.
3: Oui.
2: Et un meeting politique qui réunit 26 000 personnes et un qui en réunit 4 000. Lequel peut-on dire a le mieux réussi?
0: Ça dépend ce que tu veux faire.
3: Ça dépend la taille des bites.
1: Ça dépend du sujet du meeting.
2: Exactement, c'est bien celui qui en a réuni que 4 000 qui aurait le mieux réussi pour les militants de Glucksmann 2027. Oui, il y en a quelques-uns, on les a comptés sur le doigt d'une main. Glucksmann qui a réuni environ 4 000 personnes au doc de Paris. Donc son meeting aurait été meilleur que celui de Mélenchon ayant réuni quant à lui 26 000 personnes à Saint-Denis. Pourquoi, vous nous demandez, considère-t-il que les 4 000 personnes sont mieux que 26 000 personnes? Car pour le meeting du Grand Tisonnier, des bus ont été affrétés pour faire arriver de toute la France des militants et des militantes LFI. Et donc, vous comprenez, ils ont fait grossir artificiellement les chiffres, puisque 26 000 moins 4 000, ça fait 22 000. 22 000 militants sont arrivés d'autre part en France pour remplir la place de la ville de Saint-Denis et ils sont arrivés par bus rempli à ras-bord, vraiment pour faire arriver 22 000 personnes. Et c'est sûr, pour qu'un meeting soit réussi, les militants présents doivent venir exclusivement d'un périmètre de moins de 20 km autour de la zone du meeting. Donc voilà, vous comprenez que dans leur monde, Glucksmann est président en 2027 parce qu'il a réussi à ressortir d'une manière un petit peu wallacienne. De Wallace et Gromit, si vous avez la ref. Vive la France! Je vous invite à aller voir cette séquence, c'était assez gênant, sans transition. Les militants du Parti communiste français, oui, il en reste quelques-uns, se sont exprimés les 6 et 7 juin derniers sur les différents textes devant servir de base commune au travail du parti d'ici le congrès début juillet. Sans surprise, mais on est surpris quand même, le texte « Un communiste de conquête » soutenu par roulement de tambour Fabien Pérussel a obtenu plus de 60% des suffrages communistes. Donc c'est-à-dire qu'à partir de ce texte-là, les communistes vont élaborer leur prochaine ligne, en fait, pour savoir comment est-ce qu'ils vont agir dans les années à suivre, et notamment sur la présidentielle de 2027, puisque dans ce texte est faite la proposition d'une candidature combative pour 2027. Combative, ça signifie obtenir environ 3% des suffrages et laisser place à un nouveau second tour droite-extrême-droite et n'ayant que nos yeux pour pleurer. Pour terminer, la première vague de chaleur touche la France de cette année. Plusieurs départements vont peut-être passer en vigilance rouge d'ici le 21 juin. Solstice d'été, jour le plus long de l'année et fête de la musique, je le rappelle. On espère quand même que toute la France passe en vigilance rouge lors de l'élection présidentielle de 2027, si vous voyez ce que je veux dire.
0: Oh, bravo, c'est subtil. C'est hyper subtil, bravo.
2: Merci.
0: Bravo, c'était
2: subtil. J'adore la subtilité.
0: Ouais. Ah ouais. Mais bon, merci Sophie. Merci Sophia.
1: Merci le S.
0: Non, je suis comme Glucksmann.
3: Ouais. Non, il y a un décrescendo. Sophia.
0: Exactement.
2: À la fin, il y croit plus en fait.
0: Glucksmann, on le Roussel, pardon, on le précise, qui a quand même fait 20% de moins qu'au dernier congrès
2: c'est
0: du PC.
2: Vrai.
0: Il a quand même perdu 20% sur le dernier congrès. C'est une mauvaise nouvelle, mais si on regarde sur le temps long, c'est quand même. Il y a peut-être de l'espoir à avoir pour dans 40 ans, quoi.
2: Voilà.
0: Quand on sera tous morts. Dans 27, on a, je crois que c'est un record, on a 10 minutes de retard. Ce qui n'est pas bon.
2: Ce qui est OK. C'est à cause de Pascal Pro.
0: C'est à cause de Pascal Dog qui... Mais non, pas du tout. Voilà. C'est le moment de la pause musicale, en tout cas. Et on revient juste après avec la petite roue. La petite roue de la
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0: C'était Papouze avec le titre Unwanted to Dance qui fête ses 10 ans aujourd'hui. Enfin, cette année. D'autres infos insolites plus tard dans le monde zygomatique.
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0: Et oui, non, en fait non. 20h31, on est ensemble jusqu'à 21h avec Maxime, Sofiane, Delila, Sébastien.
2: Tout ce petit beau monde là.
0: Tout ce petit beau monde là. Et quelqu'un qui est à la droite de Sébastien, à la en face de Sofiane et de Delila, à la en face à gauche de Maxime, c'est un objet.
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0: Franchement, Sébastien est en train de faire une
3: il hijack la roue
0: de l'info nul qui est à côté de lui. Le principe, on rappelle, ça te dérange qu'on rappelle les règles? Peut-être qu'il y a des nouvelles auditeuristes. Peut-être qu'il y a des nouvelles personnes qui nous écoutent ou des nouveaux haters.
2: Qu'on embrasse bien fort.
0: À côté de Sébastien, il y a une roue avec trois couleurs. Tu veux peut-être dire les couleurs, Sébastien, vu qu'apparemment tu veux hijack la séquence.
4: Bon, j'avoue, c'est un peu mon moment.
0: Alors, quelles sont les couleurs de la roue?
4: Eh bien, les couleurs sont, deux points, le blanc, il y a également le rouge et devinez quoi, le vert. En
0: mais non, génial. C'est vraiment, ça fait 70 émissions que c'est comme ça. Parce que c'est à 70e ce soir.
3: Ah,
0: on va tourner
3: bon
0: la roue et à chaque fois, il y a des questions différentes dedans, quatre propositions, une seule bonne réponse. Sébastien, je crois que tu veux tourner la roue, donc on va laisser Sofiane le faire d'abord.
3: Oh non, Sébastien, allez, fais-le.
0: Tu dégues. Oh, les dépressifs qui sont pas foutus de se lever, c'est vraiment.
4: Mais si, Sofiane,
0: c'est vrai que Sofiane, t'as pas l'habitude. Ouais,
5: attention,
2: il vient vers moi. Ah, Sofiane est en train de tourner la roue brillamment.
3: C'est faux, c'est Sébastien. Il en avait tellement envie.
0: Non, mais c'est vrai que d'habitude, Sofiane, tu es à côté de la roue.
3: C'est vrai.
0: Pour donner un petit peu les coulisses de l'émission.
5: Alors qu'il est pas à côté de la plaque. Excellent.
0: Oh oui.
3: Bah, c'est gentil à vrai dire.
0: S'il est à côté de la plaque tout le temps.
5: Rouge.
0: Eh, rouge. Très bien.
3: Peut-être que moi, j'aurais pas fait rouge si c'était moi qui l'avais tourné.
0: Quelle fortune, c'est possible.
5: Vermillon.
0: Quelle fortune française a été sélectionnée pour renégocier la dette vénézuélienne? Quelle fortune française a été sélectionnée pour négocier la restructuration de la dette vénézuélienne?
5: Wow.
0: Le terme restructuration vous a orienté certainement.
5: Ouais. C'était très bon ça.
0: Pardon, j'ai pas entendu.
6: Renégocier, c'est le mec qui a fait Astérix.
0: Oh, bravo.
5: Réponse
0: A. Il ne fait pas partie des réponses. Contrairement à A, Bernard Arnault. B, François Pinault. C, Mathieu Pigasse. D, Juliette.
5: Qui voudrait se lancer là-dedans dans la restructuration d'une dette d'un pays? Mathieu Pigasse, je dirais Mathieu Pigasse. Venezuela, on a dit?
0: Venevini.
5: Venezuela. Oui, ok, d'accord. Venezuela, ouais, c'est l'Amérique du Sud, c'est de gauche, donc Mathieu Pigasse, évidemment, voilà. Mais Amérique du Sud, on les connaît, la tradition communiste
0: des capitalistes,
5: c'est ça. Puis il y a le Castro, tout ça, bon, voilà.
0: Oui.
5: Non, mais je dirais Mathieu Pigasse.
0: D'accord. Sofiane?
7: Je n'ai aucune idée, donc je vais dire le premier.
0: Bernard Arnault.
7: Ouais.
0: Pourquoi?
7: Parce que je le vois bien aller dans les dans les pays en train de foutre la merde.
0: Sur dorer la pilule, comme on dit.
7: Ouais.
0: Ouais. Ok. Ouais. C'est vrai qu'il a de l'argent.
7: Bah ouais.
0: Il faut le dire, hein. Il faut le dire. Sébastien, toi, t'as l'air inspiré par cette question.
2: En vrai, oui, parce que je crois que c'est un sujet dont ils ont un peu, j'ai écouté que d'une oreille parler quand il était venu, dans quelle époque, justement, sur le fait que le Venezuela était État indépendant ou pas.
0: J'ai pas vraiment Delila donné la réponse en premier.
2: Pour moi, c'est Pigasse, mais je suis pas sûr à 100%.
0: Delila, c'est tout. Bah oui, Delila est omnisciente.
6: Je sais que c'est Juliette et que c'est pour ça qu'elle est pas là.
5: Ah oui, bien sûr, qu'elle vient plus loin.
0: D'ailleurs, c'est pour ça qu'elle est pas venue.
6: Bien sûr.
0: Une panne de kérosène.
6: Elle voulait pas le dire, mais
0: au milieu de
5: la
0: mer.
5: Bah ouais, malheureusement, c'est dur de trouver des stations de kérosène en plein Atlantique.
0: Ah oui, oui, oui. Les chelles sont moins nombreux. Puis les sandwichs. Oh là là. Le prix des sandwichs.
5: Le sandwich triangle à 45 000 €. Mais ça lui fait pas peur.
3: Au milieu de la mer. Mange sur ton écran.
5: C'est normal, c'est une pote.
0: Voilà. Donc.
5: Salut.
0: Ça va? Pigasse pour Maxime. Arnaud, c'est hyper perturbant. Bernard Arnaud pour Sofiane.
6: Juliette mouche.
0: Juliette pour Delila. Et Pigasse aussi pour Sébastien. Bonne réponse, Mathieu Pigasse. Et voilà.
2: Et voilà, on n'a jamais autant entendu parler de lui.
0: Me demandez pas d'explication, j'ai rien compris. Non, mais c'est-à-dire que il y a une dette.
2: Non, mais déjà le mot restructuration, est-ce qu'on en parle?
0: François Langlich.
8: Il y a une dette.
0: Les
8: intérêts moratoires font que des passes de 47,5% par an avec une indexation.
0: Ce qui est la raison pour laquelle... Pour définir la dette,
2: il faut bien définir ce qu'est l'économie.
8: Alors, allons-y, je vous écoute. Allons-y, vous avez un quart d'heure.
0: Vas-y.
2: Pour bien définir l'économie, il faut définir ce qu'est la dette.
0: Et la dette, justement.
2: Pour bien la définir, il faut définir l'économie.
8: Non, vous ne pouvez pas dire ça. Vous ne pouvez pas dire ça. Non, pas du tout. Schumpeter était très clair. Bon. Voilà.
0: Qui ?
5: Schumpeter. C'est un économiste.
0: Schumpeter.
5: Joseph Alain Schumpeter.
0: Je retiens ce qui m'intéresse. Hein.
2: Il achète des caisses d'argent.
0: Je sais que c'est bizarre. Ah oui. Parce qu'il pète.
5: Bah oui.
0: Oui. Voilà.
2: Non. Il a acheté des caisses d'argent.
0: Ah oui, d'accord. Voilà, et dis donc, c'est une situation qui pue.
9: C'est l'ENA situation.
5: C'est plus en plus court ce jingle.
2: Et c'est de plus en plus con ce qu'on dit.
0: Maxime, tu veux tourner la roue?
5: Ouais.
0: Je tourne maintenant la roue.
2: Allez Maxime.
0: Personne ne veut bien y aller, mais Sébastien était tellement eager à tourner la roue.
2: Cette excuse aura servi un temps, elle n'est plus valable.
5: Ouais, d'abord.
0: Aucun stylo ne marche dans ce studio.
9: Il n'y a aucun studio.
0: Vous n'avez qu'à deviner la couleur. Tiens.
5: Ah ouais, j'y blanc.
0: Alors, je dis vert.
5: C'est ça la question. Deviner la couleur. C'est nul comme jeu.
0: C'est blanc.
2: Oui.
0: Oh là là.
2: J'en étais sûr. Deviner la couleur.
0: Qui a prononcé ces mots?
2: Mais j'ai déjà dit ça, cette question.
5: Ces mots, Marie.
0: Ah merde.
5: Bah Simon à l'instant, c'est pas ça.
0: Bah attendez, bah blanc.
2: Est-ce que t'as un autre blanc?
0: Ah merde. Bah en fait, ce que je vous donne les coulisses. En fait, je prends le. Il y a trois couleurs.
5: Oui.
0: Et quand on tombe sur la couleur, je raye et je renote la couleur sur des questions d'après.
5: D'accord.
0: Donc il y a toujours du blanc. Il y a toujours de toutes les couleurs. Qu'a apporté Marine Tondelier à son déjeuner avec le MEDEF, le bureau du MEDEF, fin avril?
5: Une question blanche.
0: A, le programme du Conseil national de la résistance. B, le livre de Johan Chapoutot sur l'extrême centre et Hitler. C, une mosaïque de personnes mortes au travail pendant la canicule. D, de la cire pour chaussures.
5: Moi j'aurais dit le dessert ou un bouquet de fleurs, je sais pas, l'inviter à manger, elle amène quelque chose. Non.
0: Qu'est-ce qui va pas dans le principe de jeu?
5: Même j'ai pas dit.
9: Moi j'aurais dit un bouquet de fleurs.
0: La merde, ta question, Simon. Plaisir.
5: C'est ça que tu essaies de me dire. Non, moi j'aurais dit le Conseil de la Résistance.
0: Pourquoi?
5: Yep. Et ben parce que peut-être pour rappeler qu'à ce moment-là, le Conseil de la Résistance, aussi bien de droite que de gauche, a décidé des avancées sociales dans le pays, qu'il ne faut pas revenir dessus. Peut-être, je sais pas. Enfin.
0: Ok.
9: Oh.
5: Par exemple, voilà.
9: Non, d'accord. C'est pas mal comme explication.
5: Que voilà, c'est comme ça que sont nées les retraites, c'est comme ça que sont nées la sécurité sociale, tout ça. Voilà.
0: C'est pas bête. Ça.
9: C'est peut-être pas bête.
0: Pas bête ce qu'il dit.
9: La plupart du temps, il est pas très intelligent, mais une fois de temps en temps.
5: Non, mais lui, il s'est articulé.
9: Mais c'est vrai. Hop.
0: Allez hop, rhabillé pour l'hiver. L'hiver.
9: Rhabillé pour l'été, il fait chaud là.
0: Ouais. Sofiane.
9: Ouais, pareil.
0: Programme national, pourquoi?
9: Parce que
0: pareil,
9: peut-être qu'elle voulait après la Seconde Guerre mondiale, il y a gauche droite, après il y avait les avancées, il ne faut pas revenir dessus, c'est bizarre.
2: Je pense que tu as tout dit.
0: Merci. Je pense que c'est assez bien résumé.
5: Pardon.
0: Delia.
5: C'était quoi la réponse 2 déjà?
0: Je peux les redire si vous voulez.
2: Ah, très bien.
0: Qu'a apporté Marine Tondelier à son déjeuner avec le bureau du MEDEF, pardon, fin avril. Ce n'est pas une réponse, c'est la question. Ça, je précise pour Sofiane. A, le programme du Conseil national de la résistance. B, le livre de Johan Chapoutot sur l'extrême centre et Hitler. C, une mosaïque de personnes mortes au travail pendant la canicule. D, de la cire pour chaussures.
5: Je vais dire C, mais sans grande conviction.
0: D'accord. Comme Marine Tondelier.
5: Tout à fait, oui.
9: C'est vrai.
0: Hop. Oh. Seb.
2: La B.
0: Chapoutot.
2: Ouais.
0: pour être en contradiction avec les autres. Donc ouais. deux programmes nationaux du Conseil National de la Résistance, une mosaïque pour Delilah de personnes mortes au travail pendant la canicule, un livre de Johan Chapoutot sur l'extrême centre
2: hitlérien, ouais.
0: Selon Sébastien, qui a la bonne réponse.
4: Ah yes, ah,
0: c'est Sébastien. Elle a apporté le livre Les Irresponsables, qui a apporté Hitler au pouvoir. Je crois que c'est l'intitulé exact du livre, mais en tout cas l'essai qu'il a écrit et qu'il a publié l'année dernière, en fin d'année 2025, sur l'extrême centre qui a favorisé l'accession d'Hitler, le célèbre dictateur de la première moitié du XXe siècle,
9: au
0: pouvoir en Allemagne.
8: Il était chancelier, quand même, il n'était pas dictateur.
0: Oui, bah après.
8: D'abord, il était peintre.
2: J'imagine vraiment la scène de elle l'a amené, elle a posé ça sur la table. Bon, c'est mon conseil lecture. Hein, si non, vous voilà, personne
8: n'a touché. Pas obligé de mettre ça sur mon foie gras.
0: En appelant le patronat à la vigilance, ça a été révélé par Libé, qui cite que apparemment des patrons ont dit c'est bien de leur rappeler de temps en temps en parlant des instances du MEDEF. Quoi. Mais, wow, donc il y a peut-être des patrons responsables.
4: Ça me
6: désarçonne qu'elle connaisse l'existence de Johan Chapoutot.
0: Pardon ?
6: Ça me désarçonne qu'elle connaisse l'existence de Johan Chapoutot et qu'elle se dise
0: je
6: vais poser un livre de lui.
0: J'ai des choses à reprocher à Marie Tourdelieu, mais ça c'est ok encore.
6: Oui,
0: c'est,
6: je suis d'accord.
2: Oui, mais c'est désarçonnant.
6: Elle ne voit pas qu'elle fait partie du problème.
0: D'ailleurs, apparemment, ouais. le Bureau National des écologistes, je sais pas si t'as vu ça, Sofiane, toi qui es expert gauche, apparemment va déposer une motion pour exclure toute personne.
9: Je crois que ça a été voté déjà.
0: Ah, déjà, donc il y a une motion, on est bien d'accord, pour exclure toute personne qui ne soutiendrait pas le candidat des écolos à la présidentielle.
9: C'est ça.
6: Ce qui en soi fait sens.
0: Qui ferait, qui aurait ni Sandrine Rousseau, ni Jadot chez les écologistes.
9: Donc là, ils avaient fait combien ? 4,5 et vont faire
0: 1,4,5.
9: Voilà.
0: Ouais. C'est un peu ça.
5: Hein ? Eh bien,
0: bah oui. Qu'est-ce que t'en dis, toi, alors, Maxime
8: À un moment donné, je veux dire, à force de se laisser rouler sur les couilles, va falloir qu'ouvrir sa gueule, quoi. Hein, j'ai pas peur de le dire. Non, mais oh.
0: Se faire rouler sur les couilles.
8: Oui, voilà. C'est le titre de mon prochain ouvrage. Se faire rouler sur les couilles.
0: De Johan Chapoutot.
8: Préface d'Éric Zemmour.
0: Bah non,
8: de comme il s'appelle l'autre là.
9: Michael Zemmour.
8: Mais non, celui qui t'a suivi sur je sais plus quel réseau social. Oui, voilà, Timo InShape. Voilà.
0: C'est vrai que Seb est connu du monde entier.
2: Non, il a mis un com sur un truc.
8: Écoutez, recontextualisons les choses. Il a mis un com sur une story. Bah, depuis, on a passé des vacances ensemble.
0: Sur une
8: story, c'est tout.
0: Enfin,
8: c'est
0: bon,
2: c'est moi, je voulais dire quand même un truc. Et, il est sur les Chapoutot de roue.
0: Ah oui.
2: Depuis tout à l'heure, j'ai envie de le dire. Et bon, je me suis dit, dis-le.
0: Ah oui, Maxime, faut t'expliquer qui est Johan Chapoutot. C'est un historien spécialisé dans l'Allemagne nazie.
8: Non, mais arrête ton cirque avec ce Chapoutot.
0: Ah oui. Ah oui.
8: Alors, vous l'avez, cirque.
0: Oh, mais qu'est-ce que. Mais on rit ce soir, on rit. Comme quoi que Juliette soit pas là.
4: Enfin, oui, et rire augmente la vie.
2: Vous avez compris ce que je veux dire.
4: Je me gosse.
0: On a une longue espérance de vie. Ou en tout cas, on a une espérance de vie normale parce que ça contrebalance la dépression. Je sais pas trop comment
2: mais
0: ça se passe.
2: On a aucun espoir, mais une longue espérance.
8: Chapoutot n'est pas seul. Il est accompagné de Mickey. Chapoutot et Mickey. Plutôt Mickey.
2: Bon, c'est nul.
0: Ça, c'est très bon.
8: C'est très bon. Pardon, c'est vrai. Ouais. C'est pas ma meilleure.
0: Donc, historien très connu et très intéressant qui a notamment fait l'analogie entre les techniques de management et l'héritage du nazisme. Enfin, bon, plein de choses très intéressantes. Mm-hmm. Et aujourd'hui, comme on est dans la séquence un peu comme ça, il travaille beaucoup sur comment Hitler a accédé au pouvoir. Il déconstruit notamment le fameux préjugé selon lequel Hitler serait arrivé au pouvoir par les urnes, ce qui n'est pas vrai.
9: Non.
0: Car c'est faux.
9: Pas.
8: Non,
0: En revanche, ce qui est vrai, c'est que à 20h44, ben non, j'ai soif, moi. C'est-à-dire que monsieur se filme.
2: Oui, mais c'était hilarant, du coup, il y avait la cour à ma place. J'avais limite envie de garder ça.
9: Tu vas faire la
2: cour
9: comme ça.
0: Et il m'a déplacé ma gourde et il me l'a dépassé surtout loin de moi. Alors que moi, j'ai une soif.
2: Parce que c'est une gourde.
0: De tous les diables.
2: Je suis une gourde, je veux dire.
0: Et à 20h45, pile, c'est
9: une cruche.
2: Oui,
9: tu veux que je mette Trek ?
2: C'est tout bon. Bonsoir, je suis Ghislain Philippe Écrevitre, mais vous pouvez m'appeler Jiffy, même si vous seriez bien les premiers à m'appeler avec ce surnom ridicule. Je suis inspecteur des citations finies et je suis très honoré de Balzac.
4: d'être sur votre plateau ce soir. Je me suis permis un trait d'esprit en disant Honoré de Balzac en référence à ce maître à penser du 19e, car je suis partisan du constat que la vie est suffisamment brutale envers nos âmes meurtries pour ne pas se permettre de la ponctuer de quelques calembours. Alors, mon métier consiste à évaluer la pertinence des célèbres citations philosophiques que nous clamons tous azimuts sans finalement réfléchir à la véracité de leurs propos et, le cas échéant, à les clarifier. Ah, j'ai vu votre œil pétiller comme si vous aviez pris un billet pour le train de la hype rien qu'à l'écoute de cette phrase, et je vous comprends, car c'est un métier qui a tendance à m'exciter. Mais bon, on n'est pas là pour parler de moi. Ah bah si, la nature est bien faite, que demande le peuple. Bon, le mieux, c'est que je vous en fasse une démonstration. Vous savez, ça me fait penser, c'est un peu comme quand on invite Fabien Olicard sur les plateaux pour qu'il devine à quel mot on est en train de penser juste en regardant la position de nos sourcils. Bon, à la différence que je ne suis pas Fabien Olicard, qu'on n'est pas sur un plateau, que je devine pas des mots et que je regarde pas la position des sourcils. Donc de là, dire que cette comparaison n'a rigoureusement aucun rapport avec ce que je vais faire, il s'en fout de peu. Prenons en exemple une citation très connue de René Descartes, « Cogito ergo sum ». Bon, tout le monde parle latin, voilà, personne, on est d'accord. Et Radio Campus, c'est pas le nom d'un centurion dans la Légion romaine. Si d'aventure, à un moment, vous me trouvez gênant, ne le manifestez pas, parce que ça me gêne encore plus. Alors, pour simplifier, on va se baser sur la citation en français. « Je pense, donc je suis ». Déjà là, ça me chiffonne. On n'emploie pas le verbe être comme ça, René, sans rien mettre derrière. Ce que t'as voulu dire, c'est « j'existe ». Donc, je proposerais bien à la place « je pense, donc j'existe ». Et là encore, ça me tracasse au plus haut point, parce qu'on est face à un problème de logique. C'est pas parce que tu penses que t'existes, c'est l'inverse. C'est parce que t'existes que tu penses. Donc, gros glow-up de dire « j'existe, donc je pense ». Après, j'entends ce que vous allez me dire et je partage la même prise de position. C'est pas parce qu'on existe qu'on passe pour autant notre temps à penser. C'est rare, mais parfois on pense à rien. La citation plus juste serait donc « j'existe, ce qui me permet de, voilà, de temps à autre, de penser ». Et puis, moi, je vais même aller un peu au-delà. Je vais dire de penser à des choses, parce que, je sais pas vous, mais moi, il commence à me chauffer, à mettre des verbes sans complément ni attribut, là. Je pense, point. Je fais, je suis, point. Je fais, point. Mais sois précis, c'est incroyable, ça. Un des fondateurs de la philosophie moderne, brillant théoricien et incapable de mettre un peu de sérieux dans ses écrits. On est où là? Quand on veut être cartésien, on commence déjà par l'être soi-même. Alors, allons-y. Proposition actualisée de la situation. Donc, de « je pense, donc je suis », on passe à « j'existe et je possède un gros cerveau avec un certain nombre de neurones échangeant des signaux électriques et chimiques qui se traduisent en idées, ce qui me permet de temps en temps, allez, disons la plupart du temps, de penser des choses à des choses et c'est très bien comme ça. » Le « et c'est très bien comme ça », c'est pas dans la citation, ça pourrait, hein, mais c'est moi qui le dis. Parce que si à chaque fois qu'on dit une citation, on termine par « et c'est très bien comme ça », c'est débile, quoi. « Avant que sans péril, on triomphe sans gloire, et c'est très bien comme ça, si vous voulez mon avis. Bon. » Bien. Eh bien, voilà, je vais envoyer ma proposition à la famille Descartes. Je crois que l'un de ses descendants est animateur au Futuroscope de Chasseneuil du Poitou. Non, comment vous voulez que j'ai cette info? J'en sais rien, moi. Non, c'est une situation alarmante, mais je sais pas quoi faire de ma proposition de citation. Bon, à chaque journée suffit sa détresse. Je dois me dire qu'une bonne journée de travail s'achève en votre compagnie et que je réfléchirai à tout ça demain, à tête reposée. Il est d'usage de vous remercier de m'avoir invité sur votre plateau. Alors, c'est ce que je vais faire, je me lance. Merci.
0: Bah merci, monsieur Ghislain Philippe.
4: Écrevite, monsieur.
0: Écrevite.
4: Ghislain Philippe, écrevite.
0: Ghislain Philippe, écrevite. Et c'est très bien comme ça. Ah oui, bien sûr. Merci beaucoup.
4: Je vous en prie.
0: Encore une courte pause musicale. Et après, on va recevoir. On n'a pas beaucoup ri encore ce soir. Donc, je vous assure que là, après, ça va y aller.
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0: C'était Zina Del Pia. Il y a un P-A-H. Je ne sais pas comment on prononce. Fia. Ouais. Ah, Fia, merci. Avec le morceau qui s'appelle Call Up Nancy. Un morceau qui n'a certainement pas été écrit à Metz. Encore plus de blagues dans d'autres informations insolites.
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0: Et merci à notre speakerine qui a annoncé les pauses musicales de ce soir, 20h53. Plus qu'une poignée de minutes avant la fin de ce monde zygomatique avec Maxime, Sofiane, Delila et Sébastien. Et tout de suite, oublions cette actualité morose et accueillons notre humoriste imposé, on le précise, en la personne d'Hervé Dupoulin. Bonsoir Hervé.
2: Bonsoir. Ainsi.
0: Quoi ?
2: Ainsi, mon, les petites marionnettes.
0: Oui. Vous avez vu que Patrick Bruel a été entendu comme témoin assisté ?
2: Ah oui, mais c'est pas ça le plus important. Le plus important, c'est que tous les candidats à la présidentielle vont avoir peur de lui.
0: Pourquoi, Hervé ?
2: Parce qu'il va leur casser la voix !
0: Hervé, Patrick Bruel n'a aucun lien avec l'élection présidentielle.
2: Oui ?
0: Bien. Et sinon, Hervé... Oh putain. Avez-vous vu le match France-Sénégal hier ?
2: Oh oui, je l'ai vu ! Quelle performance ! D'ailleurs, j'ai envie de dire Yahoo !
0: Pourquoi, Hervé ?
2: Ben comme Yaoundé !
0: J'ai pas compris, Hervé.
2: Bah, Yaoundé comme la ville !
0: Mais Hervé, Yaoundé, c'est au Cameroun, c'est la capitale du Sénégal, c'est Dakar.
2: Oui ?
0: Bien, international, donc depuis Evian, Donald Trump salue l'un des sommets du G7 les plus réussis, je cite. Ce soir, le président américain et Emmanuel Macron vont même dîner à Versailles.
2: Oui, j'ai vu ça. Oh, quelle journée. Ma question, c'est qu'est-ce qu'ils vont boire?
0: Comment ça, Hervé?
2: Bah oui, ils ont plus soif après avoir passé tout ce temps à Evian.
0: Bien sûr, Hervé.
2: Oui, parce que Evian, c'est la ville où ils étaient.
0: Oui, Hervé.
2: C'est aussi une boisson.
0: C'est ça, Hervé.
2: Du coup, c'est un jeu de mots avec la ville et la boisson.
0: Voilà, Hervé.
2: Heureusement que le G7 n'a pas eu lieu à Red Bull, sinon le dîner à Versailles aurait été sacrément mouvementé.
0: Hervé, Red Bull n'est pas une ville.
2: Oui, mais c'est une boisson.
0: Bien, pour terminer, on annonce une vague de canicule en France. Quelle mesure allez-vous prendre, vous, Hervé?
2: Bah, comme tout le monde, je vais me déshabiller.
0: Parce que vous avez chaud, Hervé, c'est ça?
2: Bah non, parce que c'est la canicule.
0: Oui, Hervé.
2: Et on sera tous cul nus pendant cette canicule.
0: Ouais, on a compris, Hervé.
2: On pourra même regarder des films de cul parce que c'est la canicule.
0: Voilà. Merci, Hervé. Et on rappelle que votre spectacle est visible sur Internet. Tapez Internet chez vous.
3: Sur Google.
0: Sur Google Internet.
4: Non, même pas Google, Internet.
0: Non, juste Internet.
4: Bah, ouais, juste Internet.
3: Oui, oui. J'appelle Internet.
4: J'appelle Internet.
0: Il faut acheter la boîte d'abord. Hein. Acheter la boîte, le boîtier Internet.
4: Et puis voilà.
0: Ouais.
4: Vous le branchez sur le modem et puis...
0: Mais le parti politique.
3: Bah, François Bayrou qui apparaît. Ouais,
4: d'un coup, il apparaît et puis il vous dit des blagues. C'est très drôle.
0: Exactement. Merci Hervé Dupoulin qu'on reverra.
4: Bah bien sûr, évidemment.
0: Il fait Avignon cette année, Hervé?
4: Ouais, mais le off de Avignon.
3: C'est pas mal.
4: À 50 km d'Avignon, dans un jardin.
0: C'est ça. Voilà. Peut-être qu'il fera un crochet par Paris en juillet.
4: Peut-être, oui, c'est possible.
0: On n'a pas encore toute la prog de juillet.
4: Non.
0: C'est déjà la fin de ce monde zygomatique. Merci à tous de l'avoir écouté. Merci aux personnes qui l'ont composé. Merci à Sofiane, Sébastien aux chroniques. Merci à Delila, évidemment, à la réalisation de cette émission. Et Maxime, à la co-animation de cette émission.
2: Merci à toi, Simon, d'avoir présenté cette émission et de l'avoir organisée, orchestrée, produite, comme d'habitude, avec brio.
0: Et des baguettes, bien sûr, que je simule avec du papier enroulé. 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Et on se retrouve dès maintenant au podcast, évidemment, si vous voulez réécouter cette émission. Ou d'autres, peut-être, on ne sait pas. Bah ouais, il y en a quand même 70. Sur la plage du monde zygomatique de RadioCampusParis.org ou votre application préférée. On revient la semaine prochaine, 20h. Et tout de suite, c'est La Souterraine. Bonsoir, Laurent.
5: Salut, les amis.
0: Ça va?
5: Ça va très bien, merci. C'est la dernière de l'année radio pour moi.
0: Dernière de la saison?
5: La dernière de la saison.
0: Avant de vous retrouver un mercredi sur deux l'année prochaine.
5: Normalement, c'est comme ça que c'est prévu.
0: C'est formidable. Comment on fête la fin de cette saison dans La Souterraine?
5: La fin de cette saison avec la venue de Laure Briard et ses musiciens, deux guitaristes qui vont l'accompagner, Léo et Eddie. et Laure va chanter des chansons de son nouvel album.
0: Et bah à tout de suite avec Laure Brillard et sa troupe. Je sais pas si on peut le dire pour la musique, je le dis quand même. Laure Brillard et sa troupe pour La Souterraine. À la semaine prochaine sur Radio pour Le Monde Zygomatique, et bonne soirée sur Radio Campus Paris. Cordialement.

0: 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Il est 21h.
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0: Bonsoir à toutes et à tous, c'est la Souterraine Radio qui commence avec un tout petit peu de retard sur l'heure habituelle. C'est la dernière émission de la saison radiophonique pour cette émission, la Souterraine Radio donc. Paul Guigues est à la réalisation de l'émission, Laurent Bajon au micro, Ronan Mémin aussi au micro en face de moi.
1: Bonjour.
0: Voilà, dont on écoutera une séquence tout à l'heure. Il a fait un choix de trois titres pour nous et puis comme prévu, comme annoncé, Laure Briard est aussi dans les parages avec ses musiciens, elle va venir s'installer, balancer pour vous faire une belle session tout à l'heure de cinq titres. On va commencer cette émission avec un titre de l'album de Lucie Antunes qui vient de sortir, qui s'appelle Silence. C'est sorti chez Belle, une création enregistrée au 104, j'ai l'impression, enregistrée dans les conditions du direct, si je comprends bien. Et l'album s'appelle Silence donc, et le morceau qui ouvre cette émission et qui n'ouvre pas l'album en revanche, c'est Le Silence fait un visage. Ça commence très très bien, Lucie Antunes.

0: Nana, c'est le titre de La Sécurité que vous venez d'entendre, extrait de l'album Bingo, et c'est sorti chez Motland, c'est désormais disponible, groupe de Montréal. Donc on a fait une petite séance au Canada, puisque juste avant c'était Jonathan Person, lui aussi canadien montréalais, avec son nouveau single extrait de l'album Répertoire qui sortira au mois d'août, morceau intitulé Superstar, ça sort chez Bon Sound, des belles sorties toujours chez ces gens-là. Voilà, on va continuer avec la séquence de Ronan, qui, oui, vous le savez maintenant, vient régulièrement dans cette émission et avec ses petites trouvailles de SoundCloud, pas forcément récentes d'ailleurs, mais...
1: Non, pas forcément, non. On le verra aujourd'hui.
0: Eh bien, on t'écoute.
1: Donc là, on va écouter un morceau de Harry Ménestrel, Patron 7, qu'on avait déjà écouté la dernière fois, si
0: exactement,
1: vous vous souvenez. Nous avait parlé de bonbons moments. Alors à présent, il va nous parler de son canapé, donc plus précisément de sa recherche de canapé. Alors c'est un morceau un peu à tiroir parce qu'il y a une autre annonce qui est faite dans le morceau. Donc c'est, si vous êtes dans l'Aveyron et que vous voulez racheter une voiture pour pièces, c'est tout à fait possible, il suffit de le contacter. Et donc tout ça c'est expliqué sur une instru jazz, donc il s'est mis au jazz et c'est super.
0: Eh ben on écoute ça tout de suite, Harry Ménestrel, Patron 7.
2: Patron Harry, mercredi 27 mai, je reviens de la gare à bord de ma mécane. Et c'est ma femme qui est allée chercher la mégane à Issoudun. Nous possédons désormais deux voitures, mais l'une d'entre elles n'est plus apte à rouler sur les routes ou les chemins. Elle va finir probablement à la casse, ou bien nous la revendrons pour pièces. Nous recherchons actuellement un canapé qui correspondrait à la dimension de notre salon. Nous avons mis une option sur un canapé oriental pour 60€ à aller chercher à Olympus. Je pense que c'est le bon. Il est très agréable sur les photos. Nous posons des questions sur sa dimension. Il ne paraît pas très grand sur la photo de Le Bon Coin. Mais son propriétaire a répondu qu'il ne pouvait pas répondre précisément, mais que cependant, le canapé pourrait probablement mesurer 2,35 m. 2,35 m est une taille trop grande pour notre salon, mais nous doutons de cette information. Nous pensons, en regardant la photo, que le canapé est plus petit que ce qu'en dit son propriétaire. Hier, Patron Harry, nouvelle saison de marathon en vue. Nous allons produire du son de compétition. Avec le nouveau canapé, je pourrai poser mes fesses tranquillement. Plus besoin d'être allongé ou assis sur ce matelas qui fit office jusqu'ici de canapé. Mon fils croit qu'un matelas par terre s'appelle un canapé. Je me dois de rectifier le tir en acquérant un réel canapé. Il est vendu avec 5 coussins, des sortes d'oreillers. C'est 2026. Il faut reprendre les activités après cette parenthèse étrange. 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Patron Harris, I just wanna live that summer and that spring. Je retournerai peut-être sur le ring de boxe, mais je m'octroie pour l'instant du repos, car je suis en convalescence. Je suis content car la mégane consomme assez peu d'essence. J'essaie de retrouver du sens. Il y a beaucoup de sens autour de moi. Il faut l'appréhender de la bonne manière, sans précipitation, de façon calme et cool. Elle m'a dit soyez cool. Soyez cool. I just wanna be cool. Et que ça roule. Patron Mégane. Mégane arrive.

0: Voilà, à l'instant c'était... comment on l'annonce, Ronan, ce titre ?
1: C'est une bonne question. Alors je pense qu'on a le droit de dire à l'antenne que c'est Simon Douget. Voilà, qui nous a envoyé quelques morceaux. Alors on a choisi les tableaux Velleda, donc qu'on vient d'entendre. Donc c'est des morceaux, enfin là celui qu'on vient d'entendre du coup, qui, si j'ai bien compris, sortiront sur un album qui est en préparation. Et voilà, donc je trouve qu'on reconnaît sa patte.
0: C'est
1: mais,
0: ce que j'allais dire.
1: Mais je trouve qu'il y a aussi quelque chose d'assez nouveau. Et c'est super riche harmoniquement notamment. Et bah voilà, j'ai adoré. Et aussi dans sa manière de poser sa voix, je sais pas, j'ai trouvé qu'il y avait quelque chose d'un peu différent d'habitude. Et il chante super bien, et voilà.
0: Donc on pourra écouter ce morceau un peu en exclusivité sur le podcast dès demain ou ce week-end au plus tard.
1: Voilà, c'est ça.
0: Et puis juste avant, c'était une grande ancienne de la musique minimale et chantée en français, Anne Laplantine.
1: Et ouais, donc ça, juste avant, c'était Les Aléas, les Amours, de Anne Laplantine, donc, qui est sorti en 2020, alors 2020-2021, 2020 sur SoundCloud, 2021 sur un album qui s'appelle Chérie, Chance Inouïe, qui est un magnifique album, il y a plein de belles choses. Et Les Aléas, les Amours, c'est vraiment ma préférée. Et c'est magique. C'est sorti pendant la période terrible autour de cette période-là des confinements. Et ça m'avait beaucoup, beaucoup aidé et touché. Et donc, je voulais finir pour cette dernière émission de l'année sur cette belle touche pour souhaiter un bel été à tout le monde avec cette chanson toute douce.
0: Eh ben, merci beaucoup, Ronan. On se retrouvera l'année prochaine. J'espère que tu reviendras.
1: Avec plaisir.
0: Avec plein de nouveautés toujours. On continue avec une dernière séquence avant d'entendre Laure, Léo et Eddie en session avec trois nouveautés, dont ce nouveau single d'Institut. Institut, c'est le groupe de Arnaud Dumatin et Emma Mario. Et on va entendre tout de suite, il a eu sa revanche sur les sports collectifs. Institut.

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Vous venez d'entendre un extrait du prochain album de Sylvain Vanneau. Sylvain Vanneau, un grand ancien de la chanson en français, pas tout à fait normé, normalisé. Et c'est très bien comme ça. L'album est... Il y a une collecte participative pour le financement de cet album de Sylvain Vanneau sur Ulule. Vous pouvez chercher ça avec le titre de l'album, Le Tabouret du Vent. Je vous mettrai bien sûr le lien sur la page de l'émission de ce soir sur le site de Radio Campus Paris. Vous retrouverez toutes les informations des titres joués ce soir aussi. Et le morceau que vous venez d'entendre de Sylvain Vanneau, c'était Zorro Machin. Et c'est vraiment chouette de réentendre Sylvain Vanneau chanter. Et puis juste avant, un autre chanteur en français, pas tout à fait comme les autres, et en tout cas très souterrain, c'était Mathieu Malon avec un extrait d'un album à sortir à la rentrée, La Poudre aux Yeux. Et le morceau que vous avez entendu ce soir, c'était La Rivière. Voilà, c'est l'heure maintenant d'écouter Laure, Eddie, Léo pour une session à l'occasion de la sortie de l'album Voyage Mental chez Midnight Special Records. On y va. Ça va être à vous. 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

0: couille.
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1: Mm-hmm.

0: Merci. La chanson de Léo.
1: On fait la tienne ?
2: Ouais, miroir.
1: Un miroir.
3: Hein ?
1: C'est pas le bon truc.
2: C'est miroir après.

0: Bravo les gars.
1: Merci, merci.
2: C'est fini ? Alors on s'arrête là pour la session. Je vais reprendre le vrai micro. Merci Paul. Merci beaucoup pour cette session, Laure Briard. On va écouter, vous savez que j'aime bien quand j'invite des gens ici, leur demander de venir à quelques titres qui sont des références ou des choses comme ça, des coups de cœur du moment ou autres. Juste après ce titre de Philippe Catherine, Minuit sonne, extrait de son premier album, La mauvaise éducation. L'éducation française, non
0: Anglaise.
2: Anglaise. Voilà, je me mélange tout. L'éducation anglaise, elle nous expliquera pourquoi ce choix de titre. Minuit sonne.
3: Non, mais c'était mieux tout à l'heure.

0: Voilà, Minuit sonne de Philippe Catherine, l'éducation anglaise, donc 94, quelque chose comme ça.
1: J'ai pas révisé. Je ne sais plus exactement.
0: Dans ces années-là, dans les années 90, en tout cas, pourquoi ce choix-là ? Moi, il y a un truc qui me frappe là, après, juste après la session, c'est assez flagrant, je ne m'attendais pas à ça. C'est la. Sans parler de ressemblance, mais en tout cas, les ambiances, juste oui. Guitare et cette voix un peu fluette.
1: Oui. Après, j'aurais pu choisir n'importe quel titre de ce disque ou de ses premiers, parce qu'en fait, je les ai découverts dans ma vingtaine, et en fait, ça m'a toujours fascinée, en fait, surtout enfin, l'écriture, son écriture tellement simple et tellement poétique, tellement belle. Et en fait, depuis que j'écris des chansons, j'essaie toujours de le copier. Mais enfin, voilà. Et puis, je trouve ça hyper beau de faire chanter. Ben, là, je ne sais plus si c'était sa sœur ou sa petite amie de l'époque. En fait, tous ses premiers disques, c'est elle qui chante. Et je ne sais pas, je trouve ça... Je suis fan.
0: Tu dis depuis que temps que tu écris des chansons, tu essayes de le copier. Ça fait quand même longtemps que t'en fais des chansons.
1: Non, mais je sais plus trop. Enfin...
0: Au début, si, c'était ça. Ouais.
1: Non, mais
0: ça
1: en
0: fait, en tout cas des...
1: disons qu'en fait, son écriture, un peu naïve, un peu comme ça, simple, mais en même temps vraiment poétique. Enfin, il y a un truc, ouais, qui me touche et dont j'aimerais me rapprocher, en fait. Enfin, après, voilà, je le copie pas.
0: Non, mais
1: ça se promet, mais ça a été une grande inspiration, oui. Si, oui. Peut-être j'ai pu essayer de le copier sur
0: quelque chose. Mais tu dis j'aimerais bien, mais tu n'as pas l'impression d'arriver à cet état d'esprit.
1: J'aime pas trop me comparer à.
0: Non, mais sans se comparer à Philippe Catherine, dans ta façon d'écrire, d'arriver
1: peut-être.
0: À cette écriture un peu naïve et qui
1: oui,
0: peut.
1: Certainement.
0: Réussir à avoir de la poésie, non ? Tu n'as pas l'impression de.
1: Peut-être.
0: D'arriver
1: pas,
0: à ça.
1: Ouais,
2: moi aussi.
0: Eddie, Léo, qui avait travaillé. Ils ont travaillé avec toi sur l'album, hein,
1: oui.
0: Les deux.
1: Ouais. Oui. Et Léo a composé un morceau. Eddie, il a composé et écrit un morceau et en a composé un avec moi.
0: Oui.
1: Donc deux.
0: Ouais, parce que tu es bien entouré sur cet album.
1: Oui.
0: Gaëtan Nonchalant.
1: Ouais, Gaëtan Nonchalant.
0: Pas mal participé aussi.
1: Ouais, notre batteur aussi, Pilou. Après, j'ai écrit un morceau avec Sarah Maison aussi. Après, le FJ McMahon, un chanteur américain, ouais, on a joué le Golden Sun et un chanteur, un copain australien.
0: Alors, comment on arrive à jouer avec McMahon?
1: Et Pieuvre, oui, Vincent Guyot,
0: oui,
1: oh là
0: Vincent,
1: là, mais non,
0: oui.
1: Mais...
0: Comment oublier Vincent. Pieuvre?
1: Oui. Mais en fait, il est là depuis tellement longtemps que...
0: C'est ça, ouais, bah là, en fait, c'est vraiment les amis qui t'entourent, en fait.
1: Oui, bah c'est ça, oui, c'est hyper important aussi que ce soit des gens que j'aime bien, quoi.
0: Oui, mais parce qu'ils t'apportent de la facilité, c'est facile de communiquer avec...
1: Oui, déjà, bon, après, voilà, c'est des gens quand même hyper talentueux, donc voilà, ça... voilà. Et puis c'est des gens, oui, avec qui je me sens en confiance, avec qui je peux discuter. Je sais que je vais pas être brimée, que je vais pas me dire oh là là, mais j'ose pas dire les choses. Enfin voilà, c'est libre et voilà, ils font plein de blagues trop drôles et c'est vraiment la joie, la bonne humeur. Non, mais c'est vrai, c'est hyper important d'être
0: truc un peu familial.
1: Oui, pour moi c'est vraiment le truc, la clé en fait.
0: C'est ce qui fait aussi, j'imagine, que tu restes chez The Midnight Special.
1: Ouais, exactement. Ouais, c'est vraiment l'esprit famille, c'est exactement ça. Et c'est vraiment, c'est un peu un luxe, je trouve.
0: Bah ouais. Mm. Mais, ouais, t'as l'impression que c'est du luxe ?
1: Bah oui, parce que j'entends quand même pas mal d'expériences de mes amies musiciennes, musiciens. Et voilà, c'est quand même pas facile. Moi, j'ai quand même une maison de disques avec qui je m'entends super bien. Victor, Marius, Benoît aussi. Et qui me donnent toute la liberté, enfin qui me suivent sur tous mes projets et qui, justement, ne sont pas là pour me cadrer et voilà, enfin je fais ce que je veux et
0: c'est aussi un peu une des idées de l'indé, j'imagine aussi de
1: oui, mais bon, après j'imagine qu'il y a des gens quand même qui sont moins flex et moins ouverts, quoi, même dans l'indé.
0: Ouais.
1: Et eux ils sont vraiment
0: vraiment
1: à
0: flex
1: fond, quoi. Ouais.
0: Comment on en arrive à se retrouver à chanter avec FJ McMahon?
1: Oui, bah
0: c'est quoi la
1: petite histoire?
0: Ah oui, il nous la faut cette histoire.
1: Oui, bah c'est assez fou. C'est en fait, je l'ai découvert. Je le connaissais pas. C'est récemment. Enfin bon, c'était en 2020, je crois. Je l'ai découvert par un pote américain. Et voilà, en plus, ça a un peu été la bande-son de mon voyage. C'était dans le désert, à Joshua Tree. Enfin, c'était vraiment la totale. Et en fait, ça m'a vraiment marquée. Quand je suis rentrée après chez moi, j'ai vraiment écouté son disque et j'ai fait une reprise. En fait, c'était pendant le confinement. Et en fait, je l'ai envoyé, mais comme ça, enfin, sans attendre quoi que ce soit. Et il m'a répondu. Après, je lui ai envoyé tous les disques, enfin tous mes disques. Et on a discuté, vite fait. Il m'a dit fin de musique. Je sais pas. Un jour, je me suis dit, mais tiens, pourquoi pas, quand on était dans la démarche du nouvel album, donc plus folk, plus acoustique, j'ai eu une idée, mais sans y croire vraiment, quoi, en fait. Et je lui ai demandé comme ça. Enfin, je sais pas, je pense que j'ai eu une espèce d'intuition un peu fulgurante, quoi. Mm-hmm. Mystique, un peu. non, mais c'est vrai. Et je me suis dit, bon, s'il dit non, il dit non. Enfin, je tente. Ouais, j'aime bien tenter des choses, ouais. Parfois, même si parfois je me prends des gros vents, mais bon, c'est la vie. Et là, ça a marché.
0: Cool.
1: Et voilà, c'est, il a même chanté histoire. Dessus, c'est marrant. Il a enregistré sa voix sur son
2: téléphone.
1: Sur son téléphone. Ah ouais. C'est la magie de l'enregistrement. Ouais.
0: Magie du 21e siècle.
1: Ouais, voilà. Non, mais c'est super, c'est marrant.
0: Cet album, il s'est passé 3 ans entre le précédent et celui-ci, ouais. Quelque chose comme ça. Enfin, en tout cas, l'autre est sorti en 2023, je dirais, de tête, non?
1: Oui.
0: Qu'est-ce que. Léo qui
1: a dit. Je mélange les dates. Oui, c'est 2023, oui.
0: L'album a mis autant de temps à se préparer ou c'est juste que tu avais d'autres choses à faire?
1: Accessoirement, j'ai eu des jumeaux.
0: Et ça prend du temps?
1: Ouais, ça,

0: Ça a été assez rapide.
1: Du coup, assez rapide.
2: Entre le début des compos et le bouclage du disque. Mm-hmm.
3: On était tous mis en loge pendant une heure et il fallait qu'on ressorte avec un morceau.
2: Ouais.
1: Brick building. Concours du CNSM, ça.
0: Ah oui, au moins. Non, mais ouais, c'est comme ça.
1: Je t'avais demandé un autre titre. Est-ce qu'on peut l'écouter, Isabelle de Funès? Ça te va si on écoute celui-là?
0: Ah bah oui. C'est Eddie qui me l'a fait découvrir.
1: C'est
2: Odeur de neige?
0: Non.
2: C'est lequel? C'est mon voisin?
0: Non. Ah. Tu vas voir. Surprise.
1: On l'écoute et on en parle après alors.

0: Isabelle de Funès jusqu'à la tombée du jour, donc. Pourquoi ce choix, Laure ? Est-ce qu'Eddy, tu veux aussi nous dire comment tu avais orienté Laure là-dessus ? Tu t'en souviens ou pas ?
1: Tu m'avais dit, je te vois bien la chanter.
2: Oui, parce que c'est vraiment dans le... C'est Laure, il y a 50 ans, j'ai l'impression que c'est... Il y a une filiation très claire.
0: Très, très claire.
2: Et c'est même goût pour la bossa, pour la musique brésilienne,
1: ouais,
2: pour
1: ouais,
2: la pop.
1: Ouais, voilà. Ouais. Puis Eric, écrite par Véronique Sanson, on disait donc,
0: ouais, c'est ça,
1: la grande classe.
0: Et alors du coup, tu te vois la chanter ou...
1: Oh, je sais pas, c'est haut quand même.
3: Ouais, ça se transpose.
1: Ouais, ouais. Pourquoi pas.
3: C'était bruit.
0: Alors la bossa, elle est moins présente sur cet album.
1: Oui, c'est vrai.
0: Étonnamment.
1: Parce ouais.
0: Que t'avais un gros tropisme brésilien.
1: Oui, après c'est vrai que quand je suis, quand j'écris, compose, enfin ou quand je co-écris les morceaux que je vais enregistrer au Brésil, c'est beaucoup plus axé. Puis vu que j'enregistre avec des musiciens brésiliens aussi, mais ouais, non, j'aime bien varier.
0: Bah ouais,
1: mais
0: oui, non, c'est pas,
1: vrai
0: c'était pas un reproche.
1: Oui, je sais. Non, je l'ai pas pris comme ça.
0: Mais
2: pourquoi tu l'as
0: Et effectivement, le fait que tu là ce soit pas avec des musiciens brésiliens, enfin les autres étaient effectivement très marqués Brésil parce que des voyages, des allers-retours là-bas, parce que enfin voilà, il y avait plein d'explications sur le fait que le Brésil soit si présent, mais là tu travailles avec des musiciens français
1: qui seraient tout à fait à la hauteur
0: et qui pourraient faire ça, mais
1: tout à fait. Bah,
0: Léo, oui c'est ça.
1: Moi, si.
0: En termes de bossa,
1: c'est ça.
0: Bah, alors, tu disais co-écrit, co-composé, parce qu'il y a donc en dehors de Léo et Eddy, qui d'autre a travaillé sur cet album à la composition des morceaux ?
1: Sur Voyage Mental ?
0: Ouais.
1: Bah, du coup, Sarah Maison.
0: Ouais.
1: Winter McQueen, donc c'est un musicien.

0: australien qui fait de la super musique. Et bah, après, il y a Léo, il y a Vincent Guyot, Pieuvre,
1: ouais,
0: avec qui bah, je travaille depuis plusieurs albums
1: ouais,
0: maintenant,
1: longtemps,
0: qui,
1: oui,
0: qui m'accompagne aussi en live. Et
1: c'est la base toulousaine, elle a besoin d'être là en plus de
0: ouais,
1: toi.
0: Ouais, ouais, ouais, il faut quand même un peu. Et après, bah non, c'est FJ McMahon et.
1: Et Gaëtan.
0: Et oui, Gaëtan, bien Gaëtan évidemment, oui, oui, avec qui j'écris quand même la coécrit la plupart des morceaux.
1: Ouais, c'est
0: ouais,
1: ça.
0: Ouais, cinq.
1: Et comment t'en es venu à travailler avec avec lui aussi?
0: Bah, Gaëtan, bah, je le connaissais pas non plus que ça. Enfin, c'était ami, un ami d'amis. Et en fait, il est venu me voir plusieurs fois en concert. Enfin, c'est pas pour les nombreux concerts que j'ai fait, mais il est venu et on a discuté. Et pareil, direct, j'ai ressenti le feeling. Le feeling, quoi. Le feeling, la gentillesse, puis des goûts en commun aussi, enfin, aussi avec Eddie, avec Léo. Ça aussi, ça fait partie du truc, quoi. Puis oui, je sais pas, après, il y a aussi parfois des évidences, en fait. Je sens les choses, les gens avec qui j'ai envie de travailler, et en général, ça se passe plutôt bien.
1: Ouais, de former une équipe, du
0: ouais,
1: coup,
0: ouais,
1: un,
0: ouais,
1: peu,
0: ouais,
1: un peu concrète.
0: Et oui, et franchement, ça marche en général.
2: Ça marche tout le temps.
0: Non, mais c'est
2: ton grand talent à chaque fois réunir des gens qui s'entendent très bien ensemble et de faire que c'est facile à chaque fois et que c'est y a pas de.
1: Oui, parce que là, vous deux, vous vous connaissiez au préalable. Ouais. Avec Gaëtan aussi, j'imagine, un peu.
2: Un peu, oui, mais ça nous permet de nous connaître mieux
1: plus aussi,
2: et,
1: ouais,
2: et de passer des jours de studio ensemble. C'est de la vie en commun.
0: Ouais,
2: et
0: puis on dormait là-bas.
2: On dort là-bas, on fait des bouffes là-bas, donc on se connaît mieux, on travaille ensemble, on fait de la musique ensemble. Donc c'est tout bénéf pour tout le monde, en
1: ouais,
2: fait. On en sort bien, quoi. On est content.
1: Et dans cette co-écriture, co-composition, toi, tu t'es réservé des parties particulières ou ça vient comme ça vient?
0: Non,
1: et...
0: non, là, ça vient comme ça vient. Et vu qu'en plus, ça a été quand même pas facile, pour moi, j'ai quand même bien été aidée. Non, puis oui, non, non, j'essaie. Si je sens que ça vient pas, je dis bon, ben voilà, je vois un truc comme ça. Enfin, ça se fait. Sans forcément réfléchir.
3: Ouais, c'était très fluide et très spontané, j'ai l'impression, ouais, tout ce qui s'est passé.
0: Ouais, bah oui, j'aime pas trop de toute manière réfléchir
3: ouais,
0: au truc.
3: Ouais,
1: ouais, t'es pas arrivé avec des idées hyper déjà.
0: Non, j'avais quand même cette idée d'album un peu plus folk, un peu plus épuré, avec moins d'arrangements, parce que sur le précédent, il y avait quand même pas mal d'arrangements. Et enfin voilà, j'avais envie de tenter. Un nouveau truc, enfin mm-hmm, un nouveau truc, c'est, après ça reste quand même cohérent avec le reste, mais quelque chose ouais, de plus folk acoustique. Et, voilà. Après, je leur avais fait une playlist des morceaux un peu, parce que j'avais cette idée aussi des congas, un peu une idée fixe, comme mm-hmm, le morceau des zombies. Et bon, ben voilà, c'est quelques idées, et après, ben voilà, quand je disais en fait, le fait d'avoir aussi les mêmes références, enfin voilà, ils ont de suite capté. Ce que je voulais
1: aller,
0: ouais,
1: ouais,
0: exactement,
1: ouais.
0: Et voilà, tout simplement.
1: Oui, oui, c'est sûr que du coup, tu avais préparé le terrain au préalable pour arriver au résultat que
0: oui,
1: tu
0: voilà,
1: voulais.
0: Oui,
1: quoi,
0: oui, c'est quand même, il y avait des idées,
1: ouais,
0: quelques directions, mais... Après,
1: et voilà, en termes de production, ouais, en dehors du fait que tu voulais quelque chose de plus folk et moins arrangé, mm-hmm, tu mets toi aussi la main à la pâte dans ces cas-là,
0: enfin,
1: dans
0: bah, c'est vraiment l'équipe, quoi.
1: Là, c'est toute l'équipe.
0: Ouais, ouais. Après, non, là, pour le coup, sur ce disque, au niveau des arrangements...
3: C'était collégial.
0: C'était ouais, chacun... Vu qu'on reste en studio, on est resté une semaine.
3: On est resté 10 jours.
0: Ouais, voilà. Donc tout le monde est là. Enfin, tout le monde donne son avis.
1: Oui, et puis c'est tous là. En tout cas, pour au moins les deux qui sont là, puis Gaëtan, des gens qui ont sorti des albums. Enfin, qui sont non seulement musiciens, mais qui ont aussi sorti qui ont des idées de production, j'imagine.
0: Oui, oui, oui. Puis il y a Vincent aussi,
1: Guillaume, ouais,
0: qui fait un pieuvre, qui quand même a bien fait a bien géré les arrangements sur mes disques précédents,
1: ouais,
0: et qui quand même. Qui est super enfin pour moi c'est vraiment très important qu'il soit là et qu'il donne son avis, quoi.
3: Oui, ouais, son apport est très important, ouais, aussi pour parce que comme c'est un ancien de dans les disques de l'or, mm-hmm, il apporte aussi son
1: ouais,
3: savoir-faire,
1: le côté historique,
0: ouais,
1: un peu.
0: Il me connaît bien, enfin il voit
3: ouais,
0: où je veux en venir.
3: Il est toujours très important dans le processus, il est
4: ouais, parce qu'il
0: y a
4: quand même des identités quand même très très différente, et malgré tout il y a une cohérence qui est là, bah grâce à toi forcément Laure, et peut-être un peu aussi grâce à Pieuvre et
0: ouais,
4: à Marius aussi, parce que
0: ouais,
4: Marius
0: ouais,
4: qui
0: oui,
4: produit
0: ouais,
4: il donne il est assez discret, mais quand on lui demande son avis il a toujours un avis très très important et très toujours
0: ouais,
4: très juste et très intéressant.
3: connaît très bien son studio aussi. Ouais, ça sonne toujours très, aussi, très ouais. bien. Ouais, ouais. On a plaisir à écouter tout ça parce que ça sonne tout de suite. Il y a un truc assez de disque à l'ancienne où on joue en live aussi. C'est des prises live à 3-4 musiciens en même temps. Et donc c'est un peu comme on faisait il y a 40 ans.
1: Ouais, c'est des choses qui sont classiques. Plus trop, voilà. C'est ça.
0: Ouais. Et donc c'est vraiment important qu'on fasse ça aussi.
3: Ouais. Et ça, c'est un vrai plaisir pour nous tous de jouer sortir avec ça. Une prise, ouais. Avec la bonne prise, la prise magique. Et ça, c'est...
1: Oui, plutôt que de faire chacun sa partie dans son coin et d'après d'assembler.
0: Ah oui,
1: toi, c'est quelque chose qui te convient pas.
0: Non, mais disons que moi, enfin là sur ce disque, j'ai fait quelques batteries, donc du coup, je suis un peu légitime pour dire ces trucs. Et non, enfin je pense que non, puis ça fait quand même, je pense, la magie aussi du son, quoi, en fait. Ouais. On le sent, quoi. Enfin.
3: C'est des gens qui vibrent et respirent ensemble.
1: Ouais, c'est ça, ça s'entend et ça s'entend
3: forcément. Tout de suite.
0: Ouais, ouais. Ouais, donc ouais. Et c'est vrai que Marius aussi, depuis le début, enfin voilà, il enregistre. Bah, c'est toujours lui qui enregistre mes disques et qui les mixe aussi et qui joue en live avec moi. Et c'est vrai qu'il est toujours de très bons conseils. Donc c'est vraiment tout le monde, même Victor, qui vient parfois mettre son grain de sel. Mais enfin voilà, c'est vraiment truc d'équipe.
4: Ouais, c'est une colonie de vacances.
0: Ouais, voilà.
4: Mais qui se passe bien, quoi.
3: Il y a un disque à la fin.
0: Parfois, ça crie un peu.
1: Ouais, forcément. C'est aussi ça, l'ambiance famille, parfois.
0: Oui,
1: c'est,
0: ça
1: peut être ça aussi, hein.
0: Oui, pas de souci.
1: Mais c'est sûr que ces moments de vie, j'imagine que pour des artistes, ils sont importants.
0: Pour moi, oui, c'est très, très, très important, oui, de faire ça de cette manière-là, oui. Ouais.
1: Tu parlais d'un morceau des zombies, c'est celui que tu as programmé, j'imagine aussi, que tu voulais qu'on écoute.
0: Je crois bien, oui.
1: How We Were Before.
0: Eh ben voilà, c'est ça.
1: Voilà, tu parlais de congas sur ce morceau, c'était ça une des idées que tu avais.
0: Ouais.
1: On l'écoute, on en parle juste après.
0: Allez.

0: Donc un morceau des zombies avec des congas ou des bongos, on ne sait pas, mais c'était une des idées de production que tu avais.
1: Mm-hmm. Oui, oui.
0: Et du coup, vous avez cherché, c'est ça
1: aussi. Congas. Oui, j'ai mis plusieurs annonces, ça n'a pas marché sur les réseaux. Et Pilou, qui a fait le batteur et qui est les percus, a fini par les acheter carrément. Donc,
0: voilà. Donc on les entend sur cet album Voyage
1: ouais,
0: mental.
1: Merci Pilou.
2: Grâce du soir rendu.
1: C'est clair.
0: Est-ce qu'il va y avoir des concerts avec ce disque-là, Laure ? Il y a au moins une release party ? À
1: oui.
0: un moment donné ?
1: Il y a une release party ouais, au 3 Baudet. Le
0: 9 octobre, j'ai en tête.
1: Le 9 octobre, ouais.
0: Avec qui sur scène, en dehors de toi ? Est-ce que c'est déjà prévu ?
1: Alors déjà, il y aura Norma, là, qui sera avec nous, hein, qui va jouer ses chansons. Et après, sur scène, tous les gars de l'enregistrement, je pense. Enfin, on va, ouais.
2: Norma qui a fait les clips.
0: Qui
1: et
0: fait
1: Norma,
0: des clips,
1: oui,
0: ouais,
1: oui,
0: qui
1: Norma
0: fait beaucoup
1: qui
0: de clips pour.
1: Ouais, qui
0: pour...
1: fait des clips, qui fait des petits documentaires, qui a fait ma pochette.
0: Ah, celle qui a fait la pochette
1: ouais,
0: aussi.
1: Qui fait tout.
0: Qui a fait le clip du train.
1: Le clip de Rocking Chair.
0: De Rocking Chair, ouais. Pardon. Qui a fait plein de clips pour Gaëtan.
1: Ouais.
0: Aussi, enfin voilà, qui bosse avec plein de gens de cette scène.
1: Ouais, ouais,
0: peu,
1: ouais. Très, très doué.
0: Un peu là. Très bien. Ouais. Bah. Merci beaucoup à tous les trois.
1: Merci beaucoup pour l'invitation.
0: Avec un grand plaisir, l'album vaut le coup. Voyage mental, donc sorti chez Midnight Special. Victor et Marius, dont on parlait, c'est eux derrière.
1: Oui, tout à fait.
0: Midnight Special.
1: Qui Victor sont, Pénichou et Marius Duflo.
0: Voilà, c'est bien de les citer aussi.
1: Ouais.
0: On va écouter un extrait, on va rester dans le sud avec Thomas Boudinot, le Phlegmatique. Un extrait de son nouvel album qui sortira à la rentrée. On va écouter Au-dessus d'un jardin.

0: les entendez. Ce sont les Agamemnons. Derrière moi, avec un nouveau single, les Agamemnons sont français. Ils jouent de la musique surf, mais on va les écouter en entier juste après la désannonce des morceaux qu'on vient d'entendre. Vous avez entendu juste après le Phlegmatique et le morceau Au-dessus d'un jardin, extrait de son album Un Cambio de Perspectiva qui sortira à la rentrée chez Where We Unique Records. Un morceau extrait d'un prochain album, j'imagine, disponible sur le YouTube du Bâtiment. Vous savez que j'aime beaucoup Jean-Baptiste Homesser, alias Le Bâtiment, et ces morceaux folk ultra dépouillés qu'il produit à l'appel. Et le morceau que vous avez entendu ce soir, c'est « Il ne restera rien ». C'était donc la dernière de l'année radiophonique pour la Souterraine Radio. On se retrouve à la rentrée, sans doute à partir de fin septembre, pour une nouvelle saison avec plein d'invités, j'espère bien. Et puis toujours Ronan McThénardier qui sera là avec nous. Il a l'air de vouloir continuer. Ronan, merci encore pour...
1: Ouais. Eh ben oui, ce sera avec plaisir.
0: Eh ben cool, alors on se retrouve à la rentrée. Peut-être Paul, si jamais il est disponible aussi, Paul Guig, qui a réalisé plusieurs fois l'émission cette année, sera là aussi. Et on va donc écouter, pour terminer cette émission, un instrumental d'un nouvel album des Agamemnons. Et le morceau que vous allez entendre porte le même titre que l'album, The Summer Rise.

0: 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Il est 22h30.
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Un père Pierre, c'est l'alias le plus récent de Léonard Lampion, multi-instrumentiste électronique grenoblois, qu'on connaît aussi sous d'autres formes, plutôt tourné vers la techno et les caves sombres. Avec Un père Pierre, créé en 2017, il prend littéralement l'air. Il écrit depuis Grenoble des chansons qui tiennent en peu de choses, un synthé, une guitare, une voix, à la croisée de la minimal wave et du post-punk. L'écriture cherche le dépouillement, mais sous cette apparente simplicité, il y a des sentiments saisis relativement directement, des sentiments du quotidien, des paysages parfois mélancoliques, parfois un peu plus ironiques aussi. Et on sent à l'oreille que la voix vient de quelqu'un qui pratique aussi d'autres formes. Et ces autres pratiques, elles affleurent dans la texture et elles donnent à ces chansons un relief assez singulier et en tout cas assez reconnaissable. Un père Pierre est aussi en première année d'accompagnement au ciel comme résident long, un dispositif que l'association Plège, qui est gestionnaire du lieu, déploie sur la durée auprès d'artistes du territoire. Vous allez l'entendre, c'est une écriture qui ne force rien et qui touche directement. Un père Pierre, c'était le 5 mars 2026 au ciel, à Grenoble, en première partie de Maria Violenza. Et Radio Campus Grenoble vous propose de réécouter ce concert.

Bonsoir le ciel. Je vois pas, mais il paraît que c'est complet, alors ça fait plaisir pour Maria et moi-même. Merci. Donc moi c'était un père Pierre. Hein.

Merci. Alors la chanson qui suit, c'est une reprise que je fais d'un artiste qui s'appelle Tan, un super artiste américain qui a été sorti sur le super ex-label grenoblois Stochastic Releases. Donc c'est sorti il y a 10 ans et je l'aime beaucoup et du coup j'ai fait une reprise. Et donc je vous la joue pour la première fois.

0: Merci.
1: Je vais vous donner le titre de celle-là aussi, parce qu'il est marrant. Ça s'appelle Blocage violent. Comme à Céuse.

Merci. Et c'est la dernière. Merci au ciel pour l'invitation. Toute l'équipe du ciel, Vadim au son, Astazer à la lumière, Marc pour l'accompagnement, Claire pour la com, y a Karine et David pour l'invitation, et puis tout le monde, Antoine pour le son avant-hier. Merci beaucoup et merci à vous d'être venus. Et merci à Maria qui va jouer après, ça va être super.

0: Merci beaucoup. Bonne soirée.
1: C'était Un Père Pierre, enregistré à Grenoble, au Ciel, le 5 mars 2026, et proposé par Radio Campus Grenoble. Le dernier album d'Un Père Pierre, intitulé Promenade de jour, est sorti en 2023 sur le label londonien Metamoto, et il est disponible sur le bandcamp du label metamoto.bandcamp.com.
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0: 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Il est 2h.
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